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2: Salut à tous, et on commence tout de suite sur TF1 avec votre série Camping Paradis avec 4 épisodes à 21h10. Sur France 2, votre téléfilm Simon Coleman avec 2 épisodes à 21h10. Sur France 3, Serge Lama, Le Dernier Appel, votre concert à 21h10 également. Sur M6, votre film Les Crevettes Pailletées à partir de 21h10. Sur W9, votre magazine Enquête d'Action avec 4 épisodes inédits dès 21h10. Sur TMC, votre jeu Burger Quiz avec 2 épisodes dès 21h25. Sur TFX, New York, unité spéciale avec 4 épisodes à partir de 21h10. Sur Gulli, votre film Tous à l'Ouest, une aventure de Lucky Luke à partir de 20h55. Et n'oubliez pas ce soir sur Éphémère, à partir de 20h, c'est Nailo qui prend les commandes de Radio Éphémère jusqu'à 21h. Et ensuite, de 21h à 23h, retrouvez le Mick & Sugar. Et voilà, c'est tout pour ce soir. Passez une agréable soirée télévisée avec Radio Éphémère. Et nous, on se retrouve comme d'habitude demain pour vos prochains programmes télé.
3: Oh boy.

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1: Bélier, renouez le dialogue avec votre partenaire et vous parviendrez à un modus vivendi au sein de votre couple. Taureau, en conversant à bâton rompu, vous trouverez rapidement des solutions à vos problèmes de communication. Gémeaux, avis aux célibataires, acceptez les invitations et ouvrez l'œil. Cancer, il y a des jours avec et des jours sans. Vous ne filez pas vraiment le parfait amour en ce moment. Lion, en route pour de nouvelles aventures. Vous aspirez au dépaysement au propre comme au figuré. Vierge, faites des pauses toutes les 2 heures si vous travaillez sur un écran. Sinon, vous allez fatiguer vos yeux et votre dos. Balance, vous êtes assez tendu et cela pourrait susciter des conflits relationnels au bureau. Scorpion, Jupiter vous incite à la stabilisation amoureuse, ce qui vous comble de bonheur. Sagittaire, vous signez un véritable pacte d'amour et de tendresse. Votre partenaire est enchanté par vos confidences et vos délicates attentions. Capricorne, vous vous faites des serments d'amour et de fidélité éternelle en vous regardant les yeux dans les yeux. Verseau, vous foncez tête baissée sans penser aux conséquences de vos actes. Poisson, prenez garde, vous pourriez froisser certaines sensibilités à fleur de peau. Surveillez vos paroles.
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0: Il est 7h.
1: 7h.
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3: Bonjour à toutes et à tous. Dans l'actualité de ce vendredi, 5 hommes placés en détention pour trafic de stupéfiants, un appel aux dons financiers pour les sinistrés des incendies en Gironde, un film pour sensibiliser à la pollution et une balade urbaine la semaine prochaine à Rumilly. Comme incarcéré après le démantèlement d'un trafic de drogue, l'enquête menée par la police d'Annecy a permis la saisie de plus de 23 000 euros en liquide, 1,8 kg d'héroïne, près de 900 g de cocaïne et plusieurs kilos de produits de coupe. Le réseau organisé en 2 cellules à Annecy et Saint-Savin aurait généré entre 800 et 1 000 euros de chiffre d'affaires par jour. Les suspects interpellés le 20 juillet à Rumilly et en Isère auraient reconnu leur implication lors de leur garde à vue. Le Secours populaire appelle aux dons financiers face aux incendies d'une ampleur exceptionnelle qui touchent la Gironde et les Landes. Le Secours populaire français lance un appel aux dons financiers pour venir en aide aux sinistrés. Plus de 220 000 personnes ont été évacuées et l'association apporte son soutien aux habitants, aux personnes déplacées et aux bénévoles mobilisés sur le terrain. L'organisation précise ne pas rechercher de dons matériels pour le moment. Même position pour la Croix-Rouge. Elle privilégie également les dons financiers directement redistribués aux personnes touchées par les incendies. Un film d'animation pour alerter sur la pollution plastique du Léman. Face aux 100 tonnes de déchets plastiques et microplastiques qui s'accumulent chaque année, Tonon Aglo lance la fable du Léman, un court-métrage diffusé cet été lors des séances de cinéma en plein air autour de Tonon-les-Bains. Il sera également proposé dans les écoles de l'agglomération à la rentrée. Une balade sur les pas de Joseph Joffaut pour découvrir l'histoire de la ville de Rumilly pendant la Seconde Guerre mondiale. L'événement est proposé le 5 août. Pendant 1h30, les participants partiront à la découverte de lieux marqués par l'histoire, le maquis, les chantiers de jeunesse, la visite du maréchal Pétain, la destruction du Pont Neuf ou encore la libération de la ville. Cette visite, accessible dès 8 ans, débutera à 10h30. Les réservations sont obligatoires auprès du musée Notre Histoire. C'est la fin de ce flash. Merci d'avoir choisi Radio FMR. Bonne journée à tous.

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1: Salut à tous. Aujourd'hui, direction le massif des Aravis, au-dessus du Grand Bornand, pour une belle escapade vers un refuge emblématique de Haute-Savoie, le refuge de Gras-Musset, au pied de la fameuse pointe percée, sommet culminant des Aravis. Situé à 2500

paysanne. Et très vite, le décor change. Les alpages laissent place à la roche, aux dalles, aux failles, dans une ambiance de haute montagne déjà bien marquée. Le parcours le plus classique demande environ 2 heures de marche et près de 450 mètres de dénivelé positif. Il reste accessible à tout randonneur habitué à la montagne. Peu à peu, l'herbe laisse place aux lapias, ces étonnantes formations rocheuses sculptées par l'eau depuis des milliers d'années. On a parfois l'impression d'évoluer sur une autre planète. Puis apparaît enfin le refuge, blotti au pied de la pointe percée avec ses 2750 mètres. Le refuge actuel a été inauguré en 1972 et porte le nom de Louis Gras Musset, alpiniste au Savoyard dont la mémoire est associée à ce lieu emblématique. Le refuge de Gras Musset est surtout un lieu stratégique, le point de départ des différentes voies d'accès à la pointe percée. Randonnée alpine, escalade ou encore ski alpinisme, les itinéraires sont nombreux et variés autour de ce sommet rocheux qui domine tout le secteur. Mais le refuge n'est pas réservé qu'aux alpinistes chevronnés. Il bénéficie du label Refuge en famille. Sa facilité d'accès, les découvertes à proximité ainsi que les services et équipements proposés en font un lieu parfaitement adapté à l'accueil des enfants et des adolescents. De quoi partager de vrais moments en montagne et repartir avec de beaux souvenirs en famille. Depuis la terrasse, le spectacle est permanent. Face à la chaîne du Bargy et au pic du Jalouvre, les couchers de soleil sont tout simplement magnifiques. Vous pouvez y admirer parfois.

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1: Bélier, renouez le dialogue avec votre partenaire et vous parviendrez à un modus vivendi au sein de votre couple. Taureau, en conversant à bâton rompu, vous trouverez rapidement des solutions à vos problèmes de communication. Gémeaux, avis aux célibataires, acceptez les invitations et ouvrez l'œil. Cancer, il y a des jours avec et des jours sans. Vous ne filez pas vraiment le parfait amour en ce moment. Lion, en route pour de nouvelles aventures. Vous aspirez au dépaysement, au propre comme au figuré. Vierge, faites des pauses toutes les 2 heures si vous travaillez sur un écran. Sinon, vous allez fatiguer vos yeux et votre dos. Balance, vous êtes assez tendu et cela pourrait susciter des conflits relationnels au bureau. Scorpion, Jupiter vous incite à la stabilisation amoureuse, ce qui vous comble de bonheur. Sagittaire, vous signez un véritable pacte d'amour et de tendresse. Votre partenaire est enchanté par vos confidences et vos délicates attentions. Capricorne, vous vous faites des serments d'amour et de fidélité éternelle en vous regardant les yeux dans les yeux. Verseau, vous foncez tête baissée sans penser aux conséquences de vos actes. Poisson, prenez garde, vous pourriez froisser certaines sensibilités à fleur de peau. Surveillez vos paroles.
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0: Il est 8h.
1: 8h.
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3: Bonjour à toutes et à tous. Dans l'actualité de ce vendredi, 5 hommes placés en détention pour trafic de stupéfiants, un appel aux dons financiers pour les sinistrés des incendies en Gironde, un film pour sensibiliser à la pollution et une balade urbaine la semaine prochaine à Rumilly. 5 hommes incarcérés après le démantèlement d'un trafic de drogue. L'enquête menée par la police d'Annecy a permis la saisie de plus de 23 000 euros en liquide, 1,8 kg d'héroïne, près de 900 grammes de cocaïne et plusieurs kilos de produits de coupe. Le réseau organisé en 2 cellules à Annecy et Saint-Savin aurait généré entre 800 et 1000 euros de chiffre d'affaires par jour. Les suspects interpellés le 20 juillet à Rumilly et en Isère auraient reconnu leur implication lors de leur garde à vue. Le Secours populaire appelle aux dons financiers face aux incendies d'une ampleur exceptionnelle qui touchent la Gironde et les Landes. Le Secours populaire français lance un appel aux dons financiers pour venir en aide aux sinistrés. Plus de 220 000 personnes ont été évacuées et l'association apporte son soutien aux habitants, aux personnes déplacées et aux bénévoles mobilisés sur le terrain. L'organisation précise ne pas rechercher de dons matériels pour le moment. Même position pour la Croix-Rouge. Elle privilégie également les dons financiers directement redistribués aux personnes touchées par les incendies. Un film d'animation pour alerter sur la pollution plastique du Léman. Face aux 100 tonnes de déchets plastiques et microplastiques qui s'accumulent chaque année, Tonon Aglo lance la fable du Léman, un court-métrage diffusé cet été lors des séances de cinéma en plein air autour de Tonon-les-Bains. Il sera également proposé dans les écoles de l'agglomération à la rentrée. Une balade sur les pas de Joseph Joffaut pour découvrir l'histoire de la ville de Rumilly pendant la Seconde Guerre mondiale. L'événement est proposé le 5 août. Pendant 1h30, les participants partiront à la découverte de lieux marqués par l'histoire, le maquis, les chantiers de jeunesse, la visite du maréchal Pétain, la destruction du Pont Neuf ou encore la libération de la ville. Cette visite accessible dès 8 ans débutera à 10h30. Les réservations sont obligatoires auprès du musée Notre Histoire. C'est la fin de ce flash. Merci d'avoir choisi Radio FMR. Bonne journée à tous.

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1: Attendez, je prends juste une petite veste, au cas où. Personne ne sait vraiment pourquoi d'ailleurs. Parce qu'il fait encore 28 degrés et qu'il n'y a aucun nuage dans le ciel. Mais on prend quand même la veste, par habitude, par précaution, par expérience aussi. En même temps, une soirée d'été, on ne sait jamais vraiment combien de temps elle va durer. Le vendredi 31 juillet, il y a même de fortes chances qu'elle reste longtemps au même endroit. Avec le village de la bière à Rumilly, les brasseurs donnent rendez-vous aux amateurs de découverte et de convivialité. On vient pour goûter quelques bières artisanales. Tiens, goûte celle-là. Et puis, on reste pour les concerts, les rencontres au marché d'artisanat et terroir, la nourriture et les longues discussions qui semblent ne jamais s'épuiser quand on est en bonne compagnie. Pour les vrais oiseaux de nuit, direction le bar dansant le Plectrum. Quand les lumières s'allument et que la musique monte, là-bas, la phrase « on reste juste une petite heure » finit souvent rangée au même endroit que la veste. Pour une version plus tranquille, les séances de cinéma en plein air à découvrir tout au long de l'été sur le territoire rappellent qu'un simple film n'a pas tout à fait la même saveur lorsqu'il se regarde sous les étoiles, installé dans l'herbe avec une petite laine que l'on n'utilisera peut-être jamais. Il faut quand même bien reconnaître qu'en été, les plus beaux moments arrivent souvent après 20h. Alors oui, prenez une petite veste au cas où, mais entre nous, il y a de fortes chances qu'elle ne serve pas beaucoup. Rendez-vous la semaine prochaine. 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
1: Bélier, renouez le dialogue avec votre partenaire et vous parviendrez à un modus vivendi au sein de votre couple. Taureau, en conversant à bâton rompu, vous trouverez rapidement des solutions à vos problèmes de communication. Gémeaux, avis aux célibataires, acceptez les invitations et ouvrez l'œil. Cancer, il y a des jours avec et des jours sans. Vous ne filez pas vraiment le parfait amour en ce moment. Lion, en route pour de nouvelles aventures. Vous aspirez au dépaysement, au propre comme au figuré. Vierge, faites des pauses toutes les 2 heures si vous travaillez sur un écran. Sinon, vous allez fatiguer vos yeux et votre dos. Balance, vous êtes assez tendu et cela pourrait susciter des conflits relationnels au bureau. Scorpion, Jupiter vous incite à la stabilisation amoureuse, ce qui vous comble de bonheur. Sagittaire, vous signez un véritable pacte d'amour et de tendresse. Votre partenaire est enchanté par vos confidences et vos délicates attentions. Capricorne, vous vous faites des serments d'amour et de fidélité éternelle en vous regardant les yeux dans les yeux. Verseau, vous foncez tête baissée sans penser aux conséquences de vos actes. Poisson, prenez garde, vous pourriez froisser certaines sensibilités à fleur de peau. Surveillez vos paroles.
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0: ça pour le son électro de Radio FMR. C'est ce qu'on écoute juste après. L'actualité de ce vendredi matin présentée par Alicia Cotto. Salut Alicia.
1: Bonjour à toutes et à tous. Dans l'actualité de ce vendredi, 5 hommes placés en détention pour trafic de stupéfiants, un appel aux dons financiers pour les sinistrés des incendies en Gironde, un film pour sensibiliser à la pollution et une balade urbaine la semaine prochaine à Rumilly. 5 hommes incarcérés après le démantèlement d'un trafic de drogue. L'enquête menée par la police d'Annecy a permis la saisie de plus de 23 000 euros en liquide, 1,8 kg d'héroïne, près de 900 grammes de cocaïne et plusieurs kilos de produits de coupe. Le réseau organisé en 2 cellules à Annecy et Saint-Savin aurait généré entre 800 et 1 000 euros de chiffre d'affaires par jour. Les suspects interpellés le 20 juillet à Rumilly et en Isère auraient reconnu leur implication lors de leur garde à vue. Le Secours populaire appelle aux dons financiers face aux incendies d'une ampleur exceptionnelle qui touchent la Gironde et les Landes. Le Secours populaire français lance un appel aux dons financiers pour venir en aide aux sinistrés. Plus de 220 000 personnes ont été évacuées et l'association apporte son soutien aux habitants, aux personnes déplacées et aux bénévoles mobilisés sur le terrain. L'organisation précise ne pas rechercher de dons matériels pour le moment. Même position pour la Croix-Rouge. Elle privilégie également les dons financiers directement redistribués aux personnes touchées par les incendies. Un film d'animation pour alerter sur la pollution plastique du Léman. Face aux 100 tonnes de déchets plastiques et microplastiques qui s'accumulent chaque année, Tonon Aglo lance La Fable du Léman, un court-métrage diffusé cet été lors des séances de cinéma en plein air autour de Tonon-les-Bains. Il sera également proposé dans les écoles de l'agglomération à la rentrée. Une balade sur les pas de Joseph Joffo pour découvrir l'histoire de la ville de Rumilly pendant la Seconde Guerre mondiale. L'événement est proposé le 5 août. Pendant 1h30, les participants partiront à la découverte de lieux marqués par l'histoire, le maquis, les chantiers de jeunesse, la visite du maréchal Pétain, la destruction du Pont Neuf ou encore la libération de la ville. Cette visite accessible dès 8 ans débutera à 10h30. Les réservations sont obligatoires auprès du musée Notre Histoire. C'est la fin de ce flash. Merci d'avoir choisi Radio FMR. Bonne journée à tous.
0: Merci beaucoup à toi Alessia. On te retrouve dans une heure ici sur Radio FMR pour un prochain point d'actualité. Coup d'œil sur la météo de ce vendredi. Le temps aujourd'hui s'annonce mitigé avec un temps partiellement couvert sur nos pays de Savoie. Quelques averses légères sont attendues en soirée. Côté température ce matin, il fait entre 23 et 26 degrés ici dans l'Elbanais. 30 degrés sont attendus à la mi-journée. Puis pour les maximales cet après-midi, il fera 32 degrés à Rumilly et Aix-les-Bains et 31 degrés du côté d'Annecy. C'est Yann avec vous dans le wake-up des vacances. On est ensemble jusqu'à midi avec une bonne playlist qui vous accompagne aujourd'hui. Voici pour vous Caïgo.

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0: Et nous on démarre ensemble ce vendredi 31 juillet 2026 avec dans les prochaines minutes à 9h10 les activités de l'été à découvrir avec l'élevage.

faire au frais là sur le week-end. Direction le Val d'Ayon, on va en parler dans un instant. À 10h15, vos programmes TV à retrouver avec Aymeric. 10h30, on est jeudi et vendredi. Tous les jeudis et vendredis, on découvre ensemble un nouveau numéro de l'Hebdo Savoie. À 11h20 dans l'émission, vous allez découvrir les coups de cœur de l'Office de Tourisme Rémy Albanais. Et en parlant de l'Office aujourd'hui, c'est leur événement, l'événement à ne pas manquer. Le village de la bière qui aura lieu sur le parvis du Quai des Arts. On va en parler en détail tout à l'heure à 11h30 également. Et puis comme chaque

On vient d'écouter le son de Soprano ici sur Radio FMR. C'est le Wake Up avec vous en direct jusqu'à midi. 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Ça sera à 9h30. Mais juste avant, eh bien, je vous offre du cadeau. 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

Vous écoutez Radio FMR, très bon vendredi matin à vous, avec comme tout l'été, les activités de l'été à découvrir ici sur Radio FMR. Et justement, parmi les activités cool à faire ici dans le coin, il y a l'élevage du Kailan à découvrir, situé juste à côté de Rumilly dans la commune de Blois. Le centre équestre est l'endroit parfait pour découvrir l'équitation, avec de nombreuses activités proposées par Laura tout au long de l'année. On retrouve notamment des balades à poney autour de l'écurie pour les petits et pour les grands, des cours d'équitation accessibles dès l'âge de 2 ans, des stages d'une semaine pendant l'été aussi, il reste de la place fin août, notamment sur les stages. De nombreuses animations qui sont proposées aussi, comme des spectacles, et justement en parlant spectacle, vendredi prochain, le 7 août prochain, il y a un spectacle gratuit qui aura lieu à 19h, et puis il y en aura un dernier qui aura lieu fin août. On vous a partagé les infos sur le site internet de la radio, radiofmr.com. Direction l'élevage du Kailan avec la playlist FMR qui vous accompagne en ce vendredi matin. Martin Garrix aux côtés d'Ed Sheeran qu'on écoute maintenant.

0: Vous écoutez Radio FMR, il est tout juste 8h30 et ce matin nous recevons dans nos studios la station des Aillons Margeria avec nous en studio. Cléo Germain, bonjour.
1: Bonjour.
0: Très heureux de t'accueillir dans nos studios ce matin. Nous allons parler de la saison estivale qui arrive à grands pas. Et l'été justement, direction la station avec notamment le Val d'Aillon.
1: Exactement, donc c'est dans le petit village d'Aillon le Jeune, au cœur du massif des Bauges. On a encore une nature assez préservée et sauvage, et à la fraîcheur des sous-bois, on a un parc d'aventure avec plusieurs activités pour toute la famille.
0: Et ça sera ouvert tous les jours cet été, ça ouvre quand ?
1: Ça ouvre le 4 juillet, tous les jours, jusqu'au 30 août. Et puis on a une activité, le Pays suspendu des géants, qui est ouvert déjà les week-ends en ce moment.
0: Ok, trop bien. L'ouverture du coup prévue la semaine prochaine. Comme tu l'as dit, de nombreuses activités à retrouver, l'acro-tiro des géants notamment.
1: Exactement, l'acro-tiro des géants, donc c'est notre parc acrobranche. On a 4 parcours avec différents niveaux de difficulté, vert, bleu, rouge, noir, comme sur les pistes de ski l'hiver. Et puis on a une cascade de tyroliennes. Et puis cette année, on a la nouveauté d'avoir la grande tyrolienne de fin qui termine en beauté sous tous ces parcours-là, qui descend jusqu'à la fin, qui fait à peu près 250 mètres de long.
0: Génial. Il y a aussi le pays suspendu des géants qu'on retrouve, c'est pour les peut-être un peu plus petits.
1: Oui, c'est ça, l'acro-tiro des géants, c'est à partir de 8 ans. Okay. Et on a une activité, donc le pays suspendu des géants pour les plus petits, c'est accessible à partir de 2 ans. Et donc ça, c'est 7000 m² de filets géants, suspendus, des jeux suspendus. Ça, c'est sans équipement, sans baudrier. Il y a des toboggans, des cabanes perchées, des trampolines, il y a des jeux au sol, il y a de quoi vraiment s'amuser toute une journée pour les plus jeunes.
0: Il y a aussi le bungee ejection.
1: Ouais, ça c'est notre activité phare qui est arrivée l'année dernière. Ça c'est une véritable catapulte humaine, bon bien sûr sécurisée. Elle propulse dans les airs jusqu'à 20 mètres de haut. C'est un saut éjectable et puis après il y a une petite impression d'hauteur, d'apesanteur et puis une grande descente vertigineuse. Donc ça c'est pour les plus courageux.
0: Et la nouveauté de cette année 2026, la tour multi-activité.
1: Exactement, donc on est très contents, c'est une très belle tour. Donc elle accueille, comme je le disais, la grande tyrolienne de fin de la cascade de tyroliennes. Et on a plusieurs activités, pareil pour toute la famille. On a des aires de jeu pour les plus petits, avec encore des filets, des sellettes à grimper, à escalader, des petits jeux pour les mains, pour les tout petits. Il y a un toboggan. Et aussi pour les... Alors ça, c'est à partir de 12 ans, parce qu'il faut être un petit peu plus grand et plus courageux aussi. On a des sauts dans le vide. Donc, on monte sur la tour. Il y a 2 hauteurs, 5 mètres ou 9 mètres. Et là, on saute sans équipement dans un grand coussin d'air géant. Donc ça, c'est très, très impressionnant. Mais voilà, donc il y a plusieurs activités avec pour toute la famille, encore une fois, et avec plein de sensations.
0: On peut y passer toute la journée, on peut faire le matin l'acro-tiro, puis une autre activité l'après-midi.
1: Ouais, tout à fait, on a un pack qui réunit toutes les activités si on a envie d'y passer la journée. On peut prendre les activités indépendamment les unes des autres. Il y a vraiment tous les choix et voilà, il y a plein d'espaces de pique-nique, il y a des espaces de détente. Donc en fait, petit comme grand, on peut s'amuser, se détendre, tout est hyper sécurisé. On a plein d'opérateurs qui sont super contents d'accueillir tout le monde et d'apprendre aux enfants, dans le parcours kid notamment, qui est inclus dans le pays suspendu des géants, des découvertes d'acrobranches pour les tout-petits, pour les 4-8 ans. Enfin voilà, il y a de quoi faire.
0: Et comme tu l'as dit, il fait frais là-haut et ça fait du bien quand il fait chaud ici en bas.
1: Oui, exactement, ça c'est vraiment une clim naturelle, on a de la chance, déjà on est à 1000 mètres d'altitude, en plus on est dans les sous-bois, et c'est vrai que ça fait du bien, ça fait une petite pause parfois l'été pendant les chaleurs caniculaires.
0: Deux nocturnes à retrouver également cet été.
1: Oui, on prolonge l'ouverture du pays suspendu des géants le 13 juillet et le 15 août, ce sera jusqu'à 22h. Et puis, il y a un petit bonus, le 15 août, le village accueille un festival, les Arts en Scène. Et nous, on propose un petit spectacle pour les petits dans le pays suspendu des géants, donc au sein du parc, dans la forêt.
0: Trop bien. Les infos qu'on peut retrouver sur le site directement des Aillons Margeria.
1: Tout à fait, aillons-margeria.com, vous pouvez retrouver toutes les informations.
0: Parfait, merci beaucoup d'être venu ce matin.
1: Merci à vous.

0: très bel été, très bon début de journée avec Radio FM en ce vendredi matin. On est le 31 juillet aujourd'hui, c'est le wake-up des vacances qui vous accompagne en direct jusqu'à midi avec This Is et Théodora à retrouver dans votre playlist. Ça sera juste après l'horoscope d'Elsa.
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2: Bélier, renouez le dialogue avec votre partenaire et vous parviendrez à un modus vivendi au sein de votre couple. Taureau, en conversant à bâton rompu, vous trouverez rapidement des solutions à vos problèmes de communication. Gémeaux, avis aux célibataires, acceptez les invitations et ouvrez l'œil. Cancer, il y a des jours avec et des jours sans, vous ne filez pas vraiment le parfait amour en ce moment. Lion, en route pour de nouvelles aventures, vous aspirez au dépaysement au propre comme au figuré. Vierge, faites des pauses toutes les 2 heures si vous travaillez sur un écran, sinon vous allez fatiguer vos yeux et votre dos. Balance, vous êtes assez tendu et cela pourrait susciter des conflits relationnels au bureau. Scorpion, Jupiter vous incite à la stabilisation amoureuse, ce qui vous comble de bonheur. Sagittaire, vous signez un véritable pacte d'amour et de tendresse. Votre partenaire est enchanté par vos confidences et vos délicates attentions. Capricorne, vous vous faites des serments d'amour et de fidélité éternelle en vous regardant les yeux dans les yeux. Verseau, vous foncez tête baissée sans penser aux conséquences de vos actes. Poisson, prenez garde, vous pourriez froisser certaines sensibilités à fleur de peau. Surveillez vos paroles.
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le concert de Marie-Lou Sky. Autre événement à ne pas manquer ce week-end, ça sera ce samedi à Cesson avec la fête du village organisée par le comité des fêtes. Au programme, de nombreuses animations toute la journée. Dès 8h30, un vide-grenier, des balades culturelles, de la musique, un repas ou encore un spectacle pour les enfants, ainsi qu'un bal, buvette et glaciers à retrouver sur place, ainsi qu'une vente de pain et de pâtisserie. Et puis enfin, rendez-vous ce dimanche chez Elvis Versa vers The Next pour un brunch et un marché de créateurs de 10h à 17h. Au programme, 7 stands différents à retrouver avec de nombreux créateurs locaux. Les infos à retrouver comme d'habitude sur le site internet de la radio. Et puis nous continuons ensemble votre playlist en ce vendredi matin pour bien démarrer et bien le week-end avec M. Pokora qu'on écoute. Et il y aura DJ Snake aussi, ainsi que Bébé Rexha ici sur Radio Éphémère.

0: bon début de journée avec Radio Éphémère. Merci de nous avoir choisi.
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0: C'est Yann avec vous dans le wake-up des vacances de ce vendredi matin. Nous sommes le 31 juillet aujourd'hui. On termine le mois de juillet ensemble. Il est tout juste 10h. Dans votre playlist, on va écouter du son électro avec DJ Snake. Mais juste avant, coup d'œil sur l'actualité de ce vendredi matin avec Alicia Cotto. Salut Alicia.
2: Bonjour à toutes et à tous. Dans l'actualité de ce vendredi, 5 hommes placés en détention pour trafic de stupéfiants, un appel aux dons financiers pour les sinistrés des incendies en Gironde, un film pour sensibiliser à la pollution et une balade urbaine la semaine prochaine à Rumilly. Comme incarcéré après le démantèlement d'un trafic de drogue, l'enquête menée par la police d'Annecy a permis la saisie de plus de 23 000 euros en liquide, 1,8 kg d'héroïne, près de 900 g de cocaïne et plusieurs kilos de produits de coupe. Le réseau organisé en 2 cellules à Annecy et Saint-Savin aurait généré entre 800 et 1 000 euros de chiffre d'affaires par jour. Les suspects interpellés le 20 juillet à Rumilly et en Isère auraient reconnu leur implication lors de leur garde à vue. Le Secours populaire appelle aux dons financiers face aux incendies d'une ampleur exceptionnelle qui touchent la Gironde et les Landes. Le Secours populaire français lance un appel aux dons financiers pour venir en aide aux sinistrés. Plus de 220 000 personnes ont été évacuées et l'association apporte son soutien aux habitants, aux personnes déplacées et aux bénévoles mobilisés sur le terrain. L'organisation précise ne pas rechercher de dons matériels pour le moment. Même position pour la Croix-Rouge, elle privilégie également les dons financiers directement redistribués aux personnes touchées par les incendies. Un film d'animation pour alerter sur la pollution plastique du Léman. Face aux 100 tonnes de déchets plastiques et microplastiques qui s'accumulent chaque année, Tonon Aglo lance la fable du Léman, un court-métrage diffusé cet été lors des séances de cinéma en plein air autour de Tonon-les-Bains. Il sera également proposé dans les écoles de l'agglomération à la rentrée. Une balade sur les pas de Joseph Joffaut pour découvrir l'histoire de la ville de Rumilly pendant la Seconde Guerre mondiale. L'événement est proposé le 5 août. Pendant 1h30, les participants partiront à la découverte de lieux marqués par l'histoire, le maquis, les chantiers de jeunesse, la visite du maréchal Pétain, la destruction du Pont Neuf ou encore la libération de la ville. Cette visite, accessible dès 8 ans, débutera à 10h30. Les réservations sont obligatoires auprès du musée Notre Histoire. C'est la fin de ce flash. Merci d'avoir choisi Radio Éphémère. Bonne journée à tous.
0: Et merci beaucoup à toi Alicia, retour de l'actualité tout à l'heure à midi pour le lunch ici sur Radio Éphémère. Coup d'œil sur la météo de ce vendredi avec pour aujourd'hui un temps légèrement mitigé, partiellement couvert sur nos pays de Savoie notamment aujourd'hui, quelques averses attendues également en soirée. Côté température ce matin, il fait entre 26 et 28 degrés dans l'Albanais, une trentaine de degrés sont attendus à la journée. Et puis pour cet après-midi, 32 degrés sont attendus à Rumilly, Aix-les-Bains et 31 du côté d'Annecy. Nous on continue ensemble votre playlist en ce vendredi matin et pour bien démarrer le week-end. Quoi de mieux que du son électro, DJ Snake qu'on écoute maintenant et juste après il y aura Bébé Rexha aux côtés de

0: Vous avez choisi Radio FM1 pour démarrer votre vendredi matin et c'est un très bon choix. On vous accompagne sur la route des vacances peut-être, on vous accompagne également au boulot. Ben oui, courage à tous ceux qui travaillent là, en ce moment. Peut-être que c'est votre dernière journée avant de partir en vacances demain. Et bien courage pour cette dernière ligne droite. Une ligne droite qui s'accompagne d'une bonne playlist avec Bébé Rexha et David Guetta comme promis. On les écoute juste après les programmes TV de ce vendredi.
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3: Salut à tous, et on commence tout de suite sur TF1 avec votre série Camping Paradis avec 4 épisodes à 21h10. Sur France 2, votre téléfilm Simon Coleman avec 2 épisodes à 21h10. Sur France 3, Serge Lama, Le Dernier Appel, votre concert à 21h10 également. Sur M6, votre film Les Crevettes Pailletées à partir de 21h10. Sur W9, votre magazine Enquête d'Action avec 4 épisodes inédits dès 21h10. Sur TMC, votre jeu Burger Quiz avec 2 épisodes dès 21h25. Sur TFX, New York, unité spéciale avec 4 épisodes à partir de 21h10. Sur Gulli, votre film Tous à l'Ouest, une aventure de Lucky Luke à partir de 20h55. Et n'oubliez pas ce soir sur Éphémère, à partir de 20h, c'est Nailo qui prend les commandes de Radio Éphémère jusqu'à 21h. Et ensuite, de 21h à 23h, retrouvez le Mick & Sugar. Et voilà, c'est tout pour ce soir. Passez une agréable soirée télévisée avec Radio Éphémère. Et nous, on se retrouve comme d'habitude demain pour vos prochains programmes télé.

Bad Bunny sur Radio FMR. Vous cherchez peut-être une animation, là, une activité à faire ce week-end. Direction le Val d'Ayon avec la station des Ayons Margeria. J'ai deux invitations pour le pays suspendu des géants à vous offrir ce matin. J'en offre, allez, à la première personne qui m'appelle maintenant au standard de la radio. 04 50 68 60 plus loin 18. Pas de tirage au sort ce matin. Première personne qui m'appelle maintenant repart avec deux invitations et on va faire ça jusqu'à midi. Le temps de jouer avec moi, David Guetta qui arrive pour vous dans votre playlist Electro, c'est très cool. Et on écoutera Taylor Swift aussi, la BO de Toy Story.

Vous écoutez Radio FMR et comme tous les vendredis et les jeudis matin, on découvre ensemble un nouveau numéro de l'hebdo des Savoies avec dans le numéro de ce jeudi 30 juillet 2026, plus d'une centaine de caravanes des gens du voyage qui se sont installées près du centre Domino de Rumi. La procédure d'expulsion est lancée. Article à retrouver en page numéro 7. Toujours ici à Rumi, le village de la bière se tiendra ce vendredi soir. Article à retrouver en page numéro 6. Niveau sport, retour sur le titre de champion de France de Romain Covarel en page numéro 9. Et puis enfin, retour sur la nouvelle présidence du rugby club Savoie-Rumi en page numéro 10 et 11. Votre journal à retrouver dès maintenant chez votre marchand de journaux. Et nous, on continue ensemble votre

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0: très heureux de vous accompagner là pour démarrer le week-end ici sur Radio FMR avec les Daft Punk. Très bon classique qu'on va écouter juste après l'horoscope.
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2: Bélier, renouez le dialogue avec votre partenaire et vous parviendrez à un modus vivendi au sein de votre couple. Taureau, en conversant à bâton rompu, vous trouverez rapidement des solutions à vos problèmes de communication. Gémeaux, avis aux célibataires, acceptez les invitations et ouvrez l'œil. Cancer, il y a des jours avec et des jours sans, vous ne filez pas vraiment le parfait amour en ce moment. Lion, en route pour de nouvelles aventures, vous aspirez au dépaysement au propre comme au figuré. Vierge, faites des pauses toutes les 2 heures si vous travaillez sur un écran, sinon vous allez fatiguer vos yeux et votre dos. Balance, vous êtes assez tendu et cela pourrait susciter des conflits relationnels au bureau. Scorpion, Jupiter vous incite à la stabilisation amoureuse, ce qui vous comble de bonheur. Sagittaire, vous signez un véritable pacte d'amour et de tendresse. Votre partenaire est enchanté par vos confidences et vos délicates attentions. Capricorne, vous vous faites des serments d'amour et de fidélité éternelle en vous regardant les yeux dans les yeux. Verseau, vous foncez tête baissée sans penser aux conséquences de vos actes. Poisson, prenez garde, vous pourriez froisser certaines sensibilités à fleur de peau. Surveillez vos paroles.
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On vient d'écouter le son de Joe ici sur Radio FMR. C'est le Wake Up des vacances en direct avec vous jusqu'à midi. Avec vos bons plans à retrouver comme tous les matins. Rendez-vous notamment ce samedi soir pour une nouvelle séance des ciné plein air de la communauté de communes de Rumiterre de Savoie. Cette semaine, direction Vaud avec le film Ma Mère Dieu et Sylvie Vartan. Rendez-vous également ce samedi à 19h30 au château de Clermont pour le festival Clermont en scène avec au programme une soirée gratuite de clôture avec un duo d'acrobatique. Restauration rapide à retrouver sur place, ça sera la dernière soirée déjà de ce super festival. Toutes les infos à retrouver comme d'habitude sur le site internet de la radio, radiofmr.com. Et puis nous on continue ensemble votre playlist avec le son de Louane en souvenir. Et juste après ce sera le son de l'été avec Gordo.

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1: Et oui, je suis en retard ce matin, mais c'est pas grave. C'est l'été, c'est les vacances. Vendredi 31 juillet aujourd'hui, il est 11h03. C'est le wake-up des vacances avec Benson Boone dans la suite de votre playlist. Merci de nous avoir choisis.

On vient d'écouter Lucenzo ici sur Radio FMR. Il y a quelques minutes, il y a une demi-heure environ, c'est Laurence de Rumi qui a remporté ses invitations. Laurence qui a été la première à nous appeler tout à l'heure pour gagner des invitations pour le pays suspendu des géants. Et vous savez quoi, je suis très joueur aujourd'hui. J'ai envie de vous faire plaisir là avant les vacances. Je vous offre deux invitations dès maintenant. Les deux premières personnes qui m'appellent maintenant remportent une invitation du coup pour le pays suspendu des géants. 04 50 68 60 plus loin 18 pour jouer. Pendant qu'on écoute Shumpole. Ah oui, ça c'est le son de l'été.

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1: Attendez, je prends juste une petite veste, au cas où. Personne ne sait vraiment pourquoi d'ailleurs. Parce qu'il fait encore 28 degrés et qu'il n'y a aucun nuage dans le ciel. Mais on prend quand même la veste, par habitude, par précaution, par expérience aussi. En même temps, une soirée d'été, on ne sait jamais vraiment combien de temps elle va durer. Le vendredi 31 juillet, il y a même de fortes chances qu'elle reste longtemps au même endroit. Avec le village de la bière à Rumilly, les brasseurs donnent rendez-vous

0: trois amateurs de découverte et de convivialité. On vient pour goûter quelques bières artisanales. Tiens, goûte celle-là. Et puis, on reste pour les concerts, les rencontres au marché d'artisanat et terroir, la nourriture et les longues discussions qui semblent ne jamais s'épuiser quand on est en bonne compagnie. Pour les vrais oiseaux de nuit, direction le bar dansant le Plectrum. Quand les lumières s'allument et que la musique monte, là-bas, la phrase « on reste juste une petite heure » finit souvent rangée au même endroit que la veste. Pour une version plus tranquille, les séances de cinéma en plein air à découvrir tout au long de l'été sur le territoire rappellent qu'un simple film n'a pas tout à fait la même saveur lorsqu'il se regarde sous les étoiles. 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Il faut quand même bien reconnaître qu'en été, les plus beaux moments arrivent souvent après 20h. Alors oui, prenez une petite veste au cas où, mais entre nous, il y a de fortes chances qu'elle ne serve pas beaucoup. 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
2: Et nous, on continue ensemble la Playlist FMR de ce vendredi matin. Merci à toi, Evelyne. On va te retrouver tout à l'heure pour une prochaine chronique. Avant ça, Ugel et Topic, c'est le son de l'été qu'on écoute. Juste après le son de Dave ici sur Radio FMR. Passez un très bel été en ce vendredi 31 juillet.
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J'espère que vous passez un bel été avec Radio FMR. C'est Yann avec vous en direct jusqu'à midi. Il nous reste une petite demi-heure à passer ensemble. Et dans l'info du jour de ce matin, on parle d'un événement incontournable qui aura lieu ce vendredi 31 juillet. C'est le Village de la Bière édition 2026. Ça aura lieu sur le parvis du Quai des Arts de Rumilly. Ça commence tout à l'heure à 17h avec de nombreux artisans à réservoir à retrouver, avec notamment des bijoux, des objets en bois, des sirops, du chocolat pour les plus gourmands aussi. Le village sera animé par 3 concerts avec des reprises pop, rock, folk, un DJ à 23h, peut-être une surprise. Et puis enfin, forcément, de nombreux brasseurs locaux sont à découvrir sur place, ainsi que des restaurateurs pour plonger cette soirée d'été. Et puis nous, Radio FMR, eh bien, on sera en direct de l'événement. On va avoir un petit studio qui sera installé au cœur de ce village. Et pendant 3 heures, eh bien, on sera à votre rencontre. Et on va surtout aller à la rencontre des nombreux exposants qui sont sur le village pour vous faire découvrir ici sur l'antenne de Radio FMR. Et puis ça sera aussi l'occasion peut-être pour vous de gagner du cadeau. Donc restez dans les parages du studio Radio FMR. L'émission commence à 17h tout à l'heure. Et puis avant ça, nous on continue la playlist FMR de ce vendredi matin avec Gilo maintenant.

très bon début de journée avec Radio FMR. Très content de vous accompagner comme tous les jours entre 9h et midi pour le wake-up des vacances. Et c'est déjà la dernière émission de ce mois de juillet avant les vacances justement pour nous ici à la radio. Et justement, on a encore quelques bons plans à vous donner ce matin, notamment un rendez-vous qui aura lieu chez Elvis Versa ce soir avec une soirée Bras Zéro, retrouvée à partir de 19h. Rendez-vous également ce dimanche au domaine du Val de Tamiers, du côté de Faverges-Tonnex pour une soirée concert avec Samantha. Ça sera entre 18h30 et 21h. Voilà, plein d'événements en tout cas, ne pas manquer dans le coin en ce moment. Et puis là, nous, on se fait plaisir avec Olivia Dean dans la suite de votre playlist.

bonheur. Très bon vendredi matin. J'espère que l'été se passe à merveille de votre côté. Un bel été qui se poursuit encore avec plein d'événements que vous allez pouvoir retrouver tout au long de l'été sur notre site internet radio-fmr.com. Et puis si vous organisez des événements pour la rentrée par exemple, eh bien c'est déjà le moment de vous envoyer, de nous envoyer vos bons plans. Et comme ça, nous on peut les relayer sur l'antenne de radio-fmr. Depuis ce matin, vous avez été nombreux à gagner vos invitations pour aller découvrir le Val d'Aillon. On a notamment eu Alexandra ou encore Laurence qui ont joué avec nous ce matin. Elles ont gagné leurs invitations et ça c'est très très cool. Il y aura d'autres cadeaux qui seront de retour dans le wake-up des vacances et qui seront de retour dans le wake-up surtout à partir de la rentrée prochaine, à partir du 24 août prochain. Et puis d'ici là, nous on continue la playlist avec Damien David.

0: il est tout juste midi.
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0: Et pour terminer l'émission, dernier coup d'œil sur l'actualité locale de ce vendredi avec Alessia Cotto. Et moi, je vous retrouve tout à l'heure à partir de 17h au village de la Vire. Passez une belle journée. Salut.
2: Bonjour à toutes et à tous. Dans l'actualité de ce vendredi, 5 hommes placés en détention pour trafic de stupéfiants, un appel aux dons financiers pour les sinistrés des incendies en Gironde, un film pour sensibiliser à la pollution et une balade urbaine la semaine prochaine à Rumilly. 5 hommes incarcérés après le démantèlement d'un trafic de drogue. L'enquête menée par la police d'Annecy a permis la saisie de plus de 23 000 euros en liquide, 1,8 kg d'héroïne, près de 900 grammes de cocaïne et plusieurs kilos de produits de coupe. Le réseau organisé en 2 cellules à Annecy et Saint-Savin aurait généré entre 800 et 1000 euros de chiffre d'affaires par jour. Les suspects interpellés le 20 juillet à Rumilly et en Isère auraient reconnu leur implication lors de leur garde à vue. Le Secours populaire appelle aux dons financiers face aux incendies d'une ampleur exceptionnelle qui touchent la Gironde et les Landes. Le Secours populaire français lance un appel aux dons financiers pour venir en aide aux sinistrés. Plus de 220 000 personnes ont été évacuées et l'association apporte son soutien aux habitants, aux personnes déplacées et aux bénévoles mobilisés sur le terrain. L'organisation précise ne pas rechercher de dons matériels pour le moment. Même position pour la Croix-Rouge. Elle privilégie également les dons financiers directement redistribués aux personnes touchées par les incendies. Un film d'animation pour alerter sur la pollution plastique du Léman. Face aux 100 tonnes de déchets plastiques et microplastiques qui s'accumulent chaque année, Tonon Aglo lance la fable du Léman, un court-métrage diffusé cet été lors des séances de cinéma en plein air autour de Tonon-les-Bains. Il sera également proposé dans les écoles de l'agglomération à la rentrée. Une balade sur les pas de Joseph Joffaut pour découvrir l'histoire de la ville de Rumilly pendant la Seconde Guerre mondiale. L'événement est proposé le 5 août. Pendant 1h30, les participants partiront à la découverte de lieux marqués par l'histoire, le maquis, les chantiers de jeunesse, la visite du maréchal Pétain, la destruction du Pont Neuf ou encore la libération de la ville. Cette visite accessible dès 8 ans débutera à 10h30. Les réservations sont obligatoires auprès du musée Notre Histoire. C'est la fin de ce flash. Merci d'avoir choisi Radio FMR. Bonne journée à tous.

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2: Salut à tous, et on commence tout de suite sur TF1 avec votre série Camping Paradis avec 4 épisodes à 21h10. Sur France 2, votre téléfilm Simon Coleman avec 2 épisodes à 21h10. Sur France 3, Serge Lama, Le Dernier Appel, votre concert à 21h10 également. Sur M6, votre film Les Crevettes Pailletées à partir de 21h10. Sur W9, votre magazine Enquête d'Action avec 4 épisodes inédits dès 21h10. Sur TMC, votre jeu Burger Quiz avec 2 épisodes dès 21h25. Sur TFX, New York, unité spéciale avec 4 épisodes à partir de 21h10. Sur Gulli, votre film Tous à l'Ouest, une aventure de Lucky Luke à partir de 20h55. Et n'oubliez pas ce soir sur Éphémère, à partir de 20h, c'est Nailo qui prend les commandes de Radio Éphémère jusqu'à 21h. Et ensuite, de 21h à 23h, retrouvez le Mick & Sugar. Et voilà, c'est tout pour ce soir. Passez une agréable soirée télévisée avec Radio Éphémère. Et nous, on se retrouve comme d'habitude demain pour vos prochains programmes télé.

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1: Salut à tous, restons aujourd'hui au cœur de l'Albanais pour une très bonne table entre amis gourmands. Direction 13 rue Jean Moulin à Rumilly. Une adresse qui illustre parfaitement l'évolution actuelle de la restauration entre amis gourmands. Oui, c'est bien le nom du restaurant. Car aujourd'hui, la gastronomie ne se concentre plus uniquement dans les grandes villes. Depuis quelques années, on voit apparaître dans les villes moyennes comme Rumilly une nouvelle génération de restaurants bistronomiques capables de proposer une cuisine raffinée, créative et exigeante tout en restant accessible et profondément humain. Et c'est précisément ce que représente Entre Amis Gourmands. Ici, la bistronomie prend tout son sens. Une cuisine élégante, travaillée avec soin, mais sans code rigide ni atmosphère intimidante. On retrouve la qualité et la précision de la gastronomie associée à la convivialité et à la simplicité d'un restaurant où l'on se sent immédiatement à l'aise. Cette évolution correspond aussi aux attentes actuelles des clients. Aujourd'hui, on ne vient plus seulement au restaurant pour manger, on vient vivre un moment, partager une expérience, profiter d'une ambiance chaleureuse et créer des souvenirs autour de la table. Chez Entre Amis Gourmands, cette notion de partage est omniprésente. Le lieu a été pensé comme un espace de convivialité où l'on prend le temps de se retrouver entre amis, en famille ou lors d'un dîner plus intimiste. Autre grande tendance que l'établissement illustre parfaitement, l'importance des produits de saison dans la restauration moderne. Aujourd'hui, les consommateurs recherchent davantage d'authenticité, de fraîcheur et de traçabilité dans leur assiette. Chez Entre Amis Gourmands, cette démarche se ressent dans chaque assiette. Les ingrédients sont soigneusement sélectionnés pour leur qualité, leur fraîcheur et leur capacité à révéler pleinement leur saveur. Aujourd'hui, une nouvelle génération de restaurateurs cherche au contraire à proposer une cuisine de haut niveau dans une ambiance décontractée et chaleureuse. Entre Amis Gourmands s'inscrit pleinement dans cette tendance. Les assiettes sont travaillées, élégantes et créatives, mais l'expérience reste fluide, naturelle et accessible à tous. Le restaurant propose également des plats emportés, réalisés avec la même exigence que le service en salle, ainsi que des créations végétariennes et véganes qui montrent l'évolution des attentes culinaires actuelles. Une belle illustration d'une restauration moderne, humaine et passionnée, où le plaisir de bien manger s'accompagne avant tout du plaisir d'être ensemble. Mille choses à faire en Savoie-Mont-Blanc, c'est la découverte du fameux restaurant Entre Amis Gourmands, situé tout près de chez nous. Excellente journée à tous sur Radio FMR.
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0: Personne ne sait vraiment pourquoi d'ailleurs. Parce qu'il fait encore 28 degrés et qu'il n'y a aucun nuage dans le ciel. Mais on prend quand même la veste, par habitude, par précaution, par expérience aussi. En même temps, une soirée d'été, on ne sait jamais vraiment combien de temps elle va durer. Le vendredi 31 juillet, il y a même de fortes chances qu'elle reste longtemps au même endroit. Avec le village de la bière à Rumilly, les brasseurs donnent rendez-vous aux amateurs de découverte et de convivialité. On vient pour goûter quelques bières artisanales. Tiens, goûte celle-là. Et puis, on reste pour les concerts, les rencontres au marché d'artisanat et terroir, la nourriture et les longues discussions qui semblent ne jamais s'épuiser quand on est en bonne compagnie. Pour les vrais oiseaux de nuit, direction le bar dansant le Plectrum. Quand les lumières s'allument et que la musique monte, là-bas, la phrase « on reste juste une petite heure » finit souvent rangée au même endroit que la veste. Pour une version plus tranquille, les séances de cinéma en plein air à découvrir tout au long de l'été sur le territoire rappellent qu'un simple film n'a pas tout à fait la même saveur lorsqu'il se regarde sous les étoiles, installé dans l'herbe avec une petite laine que l'on n'utilisera peut-être jamais. Il faut quand même bien reconnaître qu'en été, les plus beaux moments arrivent souvent après 20h. Alors oui, prenez une petite veste au cas où, mais entre nous, il y a de fortes chances qu'elle ne serve pas beaucoup. Rendez-vous la semaine prochaine. 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

0: Il est 14h.
1: 14h.
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3: Bonjour à toutes et à tous. Dans l'actualité de ce vendredi, 5 hommes placés en détention pour trafic de stupéfiants, un appel aux dons financiers pour les sinistrés des incendies en Gironde, un film pour sensibiliser à la pollution et une balade urbaine la semaine prochaine à Rumilly. 5 hommes incarcérés après le démantèlement d'un trafic de drogue. L'enquête menée par la police d'Annecy a permis la saisie de plus de 23 000 euros en liquide, 1,8 kg d'héroïne, près de 900 g de cocaïne et plusieurs kilos de produits de coupe. Le réseau organisé en 2 cellules à Annecy et Saint-Savin aurait généré entre 800 et 1 000 euros de chiffre d'affaires par jour. Les suspects interpellés le 20 juillet à Rumilly et en Isère auraient reconnu leur implication lors de leur garde à vue. Le Secours populaire appelle aux dons financiers face aux incendies d'une ampleur exceptionnelle qui touchent la Gironde et les Landes. Le Secours populaire français lance un appel aux dons financiers pour venir en aide aux sinistrés. Plus de 220 000 personnes ont été évacuées et l'association apporte son soutien aux habitants, aux personnes déplacées et aux bénévoles mobilisés sur le terrain. L'organisation précise ne pas rechercher de dons matériels pour le moment. Même position pour la Croix-Rouge. Elle privilégie également les dons financiers directement redistribués aux personnes touchées par les incendies. Un film d'animation pour alerter sur la pollution plastique du Léman. Face aux 100 tonnes de déchets plastiques et microplastiques qui s'accumulent chaque année, Tonon Aglo lance la fable du Léman, un court-métrage diffusé cet été lors des séances de cinéma en plein air autour de Tonon-les-Bains. Il sera également proposé dans les écoles de l'agglomération à la rentrée. Une balade sur les pas de Joseph Joffaut pour découvrir l'histoire de la ville de Rumilly pendant la Seconde Guerre mondiale. L'événement est proposé le 5 août. Pendant 1h30, les participants partiront à la découverte de lieux marqués par l'histoire, le maquis, les chantiers de jeunesse, la visite du maréchal Pétain, la destruction du Pont Neuf ou encore la libération de la ville. Cette visite, accessible dès 8 ans, débutera à 10h30. Les réservations sont obligatoires auprès du musée Notre Histoire. C'est la fin de ce flash. Merci d'avoir choisi Radio Éphémère. Bonne journée à tous.

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0: Il est 16h. 16h.
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2: Bonjour à toutes et à tous. Dans l'actualité de ce vendredi, 5 hommes placés en détention pour trafic de stupéfiants, un appel aux dons financiers pour les sinistrés des incendies en Gironde, un film pour sensibiliser à la pollution et une balade urbaine la semaine prochaine à Rumilly. 5 hommes incarcérés après le démantèlement d'un trafic de drogue. L'enquête menée par la police d'Annecy a permis la saisie de plus de 23 000 euros en liquide, 1,8 kg d'héroïne, près de 900 g de cocaïne et plusieurs kilos de produits de coupe. Le réseau organisé en 2 cellules à Annecy et Saint-Savin aurait généré entre 800 et 1 000 euros de chiffre d'affaires par jour. Les suspects interpellés le 20 juillet à Rumilly et en Isère auraient reconnu leur implication lors de leur garde à vue. Le Secours populaire appelle aux dons financiers face aux incendies d'une ampleur exceptionnelle qui touchent la Gironde et les Landes. Le Secours populaire français lance un appel aux dons financiers pour venir en aide aux sinistrés. Plus de 220 000 personnes ont été évacuées et l'association apporte son soutien aux habitants, aux personnes déplacées et aux bénévoles mobilisés sur le terrain. L'organisation précise ne pas rechercher de dons matériels pour le moment. Même position pour la Croix-Rouge. Elle privilégie également les dons financiers directement redistribués aux personnes touchées par les incendies. Un film d'animation pour alerter sur la pollution plastique du Léman. Face aux 100 tonnes de déchets plastiques et microplastiques qui s'accumulent chaque année, Tonon Aglo lance la fable du Léman, un court-métrage diffusé cet été lors des séances de cinéma en plein air autour de Tonon-les-Bains. Il sera également proposé dans les écoles de l'agglomération à la rentrée. Une balade sur les pas de Joseph Joffaut pour découvrir l'histoire de la ville de Rumilly pendant la Seconde Guerre mondiale. L'événement est proposé le 5 août. Pendant 1h30, les participants partiront à la découverte de lieux marqués par l'histoire, le maquis, les chantiers de jeunesse, la visite du maréchal Pétain, la destruction du Pont Neuf ou encore la libération de la ville. Cette visite, accessible dès 8 ans, débutera à 10h30. Les réservations sont obligatoires auprès du musée Notre Histoire. C'est la fin de ce flash. Merci d'avoir choisi Radio FMR. Bonne journée à tous.
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0: Alors, bienvenue sur Radio FMR. Vous nous écoutez dans tout l'Albanais, à Annecy, à Aix-les-Bains. C'est les vacances, on profite ensemble, on chill ensemble. L'été se passe aussi sur nos ondes. Yes, et oui, vous avez peut-être la chance d'être en vacances ou bien alors de tout doucement sortir du taf. Dans tous les cas, vous êtes au bon endroit pour profiter d'un après-midi très spécial sur nos ondes avec une émission en direct délocalisée en plein cœur d'un lieu culte à Rumilly. Eh bien oui, vous n'êtes pas sans savoir qu'aujourd'hui, c'est le village de la bière qui débarque à Rumilly. Et justement, quoi de mieux pour vous en parler que de rejoindre notre équipe en direct sur place. Yann et Valéria, salut les amis.
1: Salut Damien, et oui, nous sommes en direct ici du Quai des Arts, du Parvis du Quai des Arts de Rumilly jusqu'à 20h pour vous faire vivre cette édition 2026 du Village de la Bière. De nombreux exposants que nous avons retrouvés à notre micro aujourd'hui. Et pour co-animer cette émission avec nous deux, Damien, il y a Valéria. Bonjour Valéria.
2: Et bonjour tout le monde.
1: Ça va, tu as passé une bonne journée?
2: Oui, plutôt.
1: En tout cas, il y a beaucoup de stands qu'on va pouvoir découvrir aujourd'hui ici sur ce stand Radio FMR. On va notamment parler nourriture, il y a des bougies, il y a aussi des artistes qui vont se produire sur la scène du Quai des Arts tout à l'heure. On entend notamment les balances derrière nous. Il y a des groupes acoustiques, il y a aussi un DJ qui va jouer tout à l'heure. Ça sera pour clôturer cette édition 2026 du Village de la Bière. Est-ce que Valéria, toi qui as eu l'occasion de faire un petit tour léger là des stands, est-ce qu'il y a un stand en particulier qui t'a marqué ici sur ce village?
2: La nourriture, toujours. Hein.
1: La nourriture.
2: Moi, je suis une grande gourmande, donc oui, j'ai été voir tout de suite ce qui se proposait ce soir pour manger, parce que j'ai déjà faim.
1: Quand on a préparé l'émission, je me souviens que tu m'as dit, est-ce qu'il y aura le stand d'escargot? Je pense qu'on peut pas être plus proche du stand d'escargot.
2: J'avais pas vu le gros escargot devant moi, c'est vrai.
1: Cette émission va du coup être ponctuée, comme je l'ai dit, par de nombreux invités ici sur le micro de Radio FMR. On va vous présenter des acteurs locaux notamment. Et puis, ça sera aussi l'occasion pour vous de jouer. Alors, il y a plusieurs temps de jeu qui vont être répartis sur ces 3 heures d'émission, avec notamment la roue des défis de l'Office de Tourisme Rumilly Albanais. Il y a des cadeaux à gagner avec du merch notamment, des tours de cours Radio FMR. Enfin voilà, plein de cadeaux à gagner avec la roue de l'Office de Tourisme Rumilly Albanais. On va jouer ensemble. Ça sera sur les coups de 18h. Dans l'émission également vers 19h, on va jouer ensemble pour vous offrir des cadeaux ici sur Radio FMR. Donc si vous voulez jouer avec nous et tenter de gagner par exemple des invitations pour les Aillons, ça se passe sur le stand de Radio FMR sur les coups de 19h. Donc venez à notre rencontre. La suite de l'émission, c'est également une bonne playlist que Damien va vous concocter.
0: Exactement Yann, avec une playlist qui s'annonce estivale. D'ailleurs dans quelques instants, vous allez retrouver Calumny et Ocean Drive, un très très bon mix qui vous allez retrouver d'ici quelques minutes. Et puis tout de suite, je vous propose de partir sur du Pink Pinterest.

0: Yes, c'est bon ça, Bébé Rexha à l'instant sur la playlist éphémère. Bienvenue à tous. Et bel été à notre écoute sur Radio Éphémère. Vous êtes en direct du village de la bière qui se déroule actuellement à Rumilly. Et sans plus attendre, on rejoint Yann et Valéria au parvis du Quai des Arts. Yann et Valéria, il me semble que vous êtes en présence de l'Office du Tourisme, l'organisateur de cet événement.
1: Exactement, alors petit changement de programme, c'est du direct. Marlène est retenue par l'inauguration qui a lieu en ce moment même. Ils sont en train de faire la petite photo du coup avec nos élus. Donc Marlène viendra nous rendre visite tout à l'heure à 17h20. On va commencer par l'un des stands forts justement de ce village de la bière. C'est la brasserie Vera qu'on retrouve avec Aline. Bonjour Aline.
2: Bonjour à tous.
1: Ça fait combien de fois, combien d'éditions que vous venez ici sur ce village de la bière ici à Rumilly?
2: Nous ça fait dès le début, ça fait même quand c'était les marchés au tout début en bas à la Grenette. Donc vraiment ça date d'il y a presque 12 ans bientôt.
3: Ah déjà?
2: Ouais.
3: Ah ouais quand même.
1: Donc ça fait un petit moment que vous êtes là, vous avez vu ce village grandir et vous êtes toujours présente avec plein de variétés différentes de bières mais pas que.
2: Oui exactement, donc du coup on a la partie bière, on a aussi la partie boisson sans alcool, limonade, thé glacé ce soir. Très glacé j'espère. Ouais ça fait du bien.
1: Alors vous produisez ici en local, vous êtes il me semble la brasserie la plus proche de Rumilly parmi les brasseurs qui sont présents ce soir.
2: Ouais je pense, on est à 5 minutes, on est à Marcelat-Alban et donc en bas vraiment vers Boussy. Et puis on produit aussi localement céréales et houblons pour une partie de nos boissons.
3: Et on peut visiter l'usine de production dans le village.
2: Ben nous du coup on a un bar boutique où les gens peuvent venir toute l'année. Et puis après ouais je propose des visites.
3: Moi j'ai vu les grands, comment ça s'appelle, des alambics, c'est quoi?
2: Non c'est les fermenteurs
3: de... Ah voilà
2: ouais,
3: j'ai vu, c'est assez impressionnant quand même.
1: Aujourd'hui, on est vendredi. Normalement, le vendredi, c'est soirée chez vous.
2: Exactement, ouais. Tout l'été, on propose soirée de vendredi jusqu'à 22h avec food truck local.
1: Ok, et donc là, les prochains rendez-vous, ça sera courant du mois d'août pour vous?
2: Pour le mois d'août, on aura, par exemple, la semaine prochaine, Matt Courmand qui viendra proposer ses burgers.
1: Ok, parfait. La bière à tester absolument ce soir, ici sur le village. C'est laquelle? La bière phare, en tout cas.
2: Avec la chaleur qu'il fait aujourd'hui, je dirais une bière blanche.
1: Ok, ça marche. Bon, on va aller faire un tour en tout cas sur votre stand tout à l'heure. Est-ce qu'il y a quelque chose à rajouter? Comment on fait pour vous suivre? Peut-être sur les réseaux sociaux
2: Eh ben, on tape Brasserie Vera, on tombe sur l'Instagram, le Facebook ou directement sur Google ou le site internet.
3: Moi, j'ai une petite question complètement technique. Chaque année, on dit qu'il n'y a pas assez à boire. Est-ce que cette année, vous avez encore triplé les volumes de fûts de bière à ramener?
2: Il y a assez à boire pour moi. Les volumes sont là, vous pouvez venir nombreux. Il y a même pas mal de boissons sans alcool aussi.
3: Ok, parfait.
1: J'ai envie de rebondir là-dessus, mais on m'a raconté qu'il y a une année, il y avait une rupture de stock au début du village quasiment, car les gens se sont précipités et sont venus en masse. Est-ce que c'est vrai que vous avez dû retourner du coup à la brasserie pour aller chercher de quoi réalimenter les fûts?
2: Comme on est les plus près, on a pu aller se réalimenter à la brasserie directement.
1: Cette anecdote est assez folle quand même.
3: Il faisait extrêmement chaud, je me souviens.
1: Bah, j'imagine que vous allez avoir pas mal de monde aujourd'hui, donc on va vous laisser retourner sur votre stand. Merci d'avoir pris du temps pour nous ce matin.
2: Merci à vous, bonne soirée.
1: On partage comme chaque jour les bons plans. À chaque fois qu'il y a une soirée chez vous, on la relaye avec plaisir sur notre antenne. Merci beaucoup.
2: Merci.
1: Et puis nous, on continue avec la playlist, Damien.
0: Exactement, on continue avec la playlist. Ce sera Naïka dans quelques instants. Mais tout de suite, je vous prépare un très très bon classique. C'est Avicii sur Éphémère.

0: Vous êtes avec nous sur Radio FMR. Toute l'équipe se mobilise pour vous faire vivre ce événement phare de l'été ici dans l'Albanais. Je parle bien évidemment du village de la bière. Et sans plus attendre, on rejoint Yann et Valéria au parvis du Quai des Arts pour retrouver cette fois-ci l'Office du Tourisme.
1: Exactement, alors comme tu peux l'entendre derrière nous, comme ça on va situer dès le début de l'interview, ce sont les balances qui sont en cours en ce moment. Pourquoi des balances? Car de nombreux groupes vont jouer sur scène aujourd'hui, avec un premier groupe qui jouera tout à l'heure à partir de 18h, et puis après ça va s'enchaîner jusqu'à 23h avec un DJ pour clôturer tout ça. Donc voilà, des balances que vous allez entendre derrière nous, c'est normal, c'est l'événement qui se met en place. C'est un événement qui est organisé, comme tu l'as dit Damien, par l'Office de Tourisme Rumi Albanais, avec nous Marlène et Julia. Bonjour à vous deux.
2: Bonjour.
1: Ah, vous êtes sur le pont là depuis ce matin, depuis 10h ici.
2: C'est ça, on est en pleine organisation, là c'est tout prêt, on est prêt à vous recevoir.
1: C'est quoi le premier truc qu'on met en place quand on arrive sur le parvis? Il n'y a rien du tout qui est en place. C'est quoi le premier truc que vous avez monté ce matin?
3: Ce qui est sympa, c'est de voir la scène déjà qui se monte avec les services techniques de la ville. Et puis nous, on commence simplement par les tables et les chaises pour pouvoir installer le public tranquillement. Voilà, mettre nos oriflammes, le côté un peu technique et logistique de l'événement.
1: Le village de la bière, c'est la combientième édition?
3: C'est la 8e cette année.
1: 8e?
3: Oui. Okay. Oui, première édition en 2017. Il n'y a pas eu d'édition sur 2020-2021 avec le Covid. 8e édition, et puis les exposants répondent toujours présents. Voilà, l'affluence est toujours au rendez-vous. Donc c'est un rendez-vous qui est apprécié de tous, des habitants, par les habitants et également les vacanciers.
1: Juste derrière le studio Radio FMR, en face du studio plutôt, il y a la tente de l'Office de Tourisme Rumi Albanais où on va retrouver des petits prospectus déjà pour pouvoir découvrir la région, puis aussi une petite roue. Qu'est-ce qu'elle représente cette roue? À quoi elle sert?
2: Et ça, cette année, on a décidé de créer la roue Flash. Alors il suffira simplement de tourner cette roue et vous pourrez gagner des petits goodies. Il y en aura plein, on vous dit pas tout de suite et on a hâte de vous retrouver pour pouvoir tourner la roue.
1: Et justement la roue, on va la faire tourner, ça sera à 18h ici sur le stand Radio FMR si je dis pas de bêtises.
2: Exactement.
1: On est aussi au cœur, nous, plus de la partie, on va dire, village avec les exposants et le côté art. Qu'est-ce qu'on retrouve sur cette partie village?
3: Alors, il y a plein de belles choses et de belles gourmandises. On aura des bougies, des savons, des bijoux. Côté artisanat, on a aussi des sculptures avec des clous. Enfin, voilà, des choses très, très spécifiques. Et côté gourmandise, on a des très bonnes glaces, de la spiruline, des escargots. C'est très, très large. Plein de belles choses.
2: On a plein de gourmandises.
3: Des illustrations, des cartes. Voilà, il y en a vraiment pour tous les goûts.

0: c'est un joli marché d'été. N'hésitez pas à venir flâner entre les stands.
1: Et puis après, forcément, village de la bière, des brasseurs, ils sont nombreux aujourd'hui.
2: C'est ça, on a 8 brasseurs qui ont répondu à l'appel et qui sont prêts avec des boissons alcoolisées, donc des bières, mais aussi des softs.
1: Et du coup, pour les situer, ils sont vers le passage piéton, vers le panneau lumineux où il y a tous les affichages de la commune.
0: Voilà, ils sont bien situés à l'ombre, sous les platanes.
1: Et puis à notre droite, cette fois-ci, la partie restauration, de quoi manger aussi sur place.
2: C'est ça, cette année, on a 6 stands de restauration et on va trouver des produits qui seront aussi faits avec de la bière et aussi des produits phares d'un événement avec des burgers, des frites. Il y aura plein de choses à manger. On espère que vous allez vous remplir le ventre.
0: On a des producteurs et puis des restaurateurs de Rumilly, mais aussi de tout le territoire Rumilly albanais, donc c'est sympa. Cette année, on accueille des Salésiens, un restaurant de Blois et de producteurs de Marsala albanais. Donc voilà, c'est tout le territoire qui rayonne sur cet événement.
1: Et puis on rappelle que l'événement est gratuit, c'est jusqu'à 23h aujourd'hui.
0: Tout à fait, jusqu'à 23h. À partir de 18h, comme tu l'as dit, les groupes vont s'enchaîner et voilà, on va vous plonger un peu dans l'ambiance avec différents groupes. D'un groupe plus acoustique, chanson française, puis on passera sur The Five Sides, où là on est plus sur du rock, pop, et puis un DJ Mike, de 10h à 11h pour clôturer la soirée. Dans l'ambiance de fou, de
1: donc
0: folie.
1: Pas de reprise de Julia aujourd'hui.
2: Et non, malheureusement, je prendrai le micro la prochaine fois. Désolée.
1: La place ici à Radio Fémère, si tu veux chanter, est toujours libre. Merci beaucoup à vous deux. On vous retrouve tout au long du village jusqu'à 23h. Le village de la bière qui dure. Donc venez nous rejoindre ici sur le parvis du Quai des Arts de Rumilly. Encore de nombreux exposants à découvrir là jusqu'à 20h. Et on continue également avec la playlist Damien.
3: Exactement, le retour du son, ce sera dans quelques instants avec Sia et Pauline pour le meilleur de la playlist estivale sur Radio Éphémère. Ce sera juste après ça.
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5: Attendez, je prends juste une petite veste, au cas où. Personne ne sait vraiment pourquoi d'ailleurs. Parce qu'il fait encore 28 degrés et qu'il n'y a aucun nuage dans le ciel. Mais on prend quand même la veste, par habitude, par précaution, par expérience aussi. En même temps, une soirée d'été, on ne sait jamais vraiment combien de temps elle va durer. Le vendredi 31 juillet, il y a même de fortes chances qu'elle reste longtemps au même endroit. Avec le village de la bière à Rumilly, les brasseurs donnent rendez-vous aux amateurs de découverte et de convivialité. On vient pour goûter quelques bières artisanales. Tiens, goûte celle-là. Et puis, on reste pour les concerts, les rencontres au marché d'artisanat et terroir, la nourriture et les longues discussions qui semblent ne jamais s'épuiser quand on est en bonne compagnie. Pour les vrais oiseaux de nuit, direction le bar dansant le Plectrum. Quand les lumières s'allument et que la musique monte, là-bas, la phrase « on reste juste une petite heure » finit souvent rangée au même endroit que la veste. Pour une version plus tranquille, les séances de cinéma en plein air à découvrir tout au long de l'été sur le territoire rappellent qu'un simple film n'a pas tout à fait la même saveur lorsqu'il se regarde sous les étoiles, installé dans l'herbe avec une petite laine que l'on n'utilisera peut-être jamais. Il faut quand même bien reconnaître qu'en été, les plus beaux moments arrivent souvent après 20h. Alors oui, prenez une petite veste au cas où, mais entre nous, il y a de fortes chances qu'elle ne serve pas beaucoup. Rendez-vous la semaine prochaine. L'abus d'alcool est dangereux pour la santé, à consommer avec modération.
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0: Allez, avouez, vous avez tous chanté sur ce titre. Quoi ? Il n'y a que moi ?
1: Bon, ok.
0: C'était Pauline sur Éphémère. Yes, bienvenue sur Radio Éphémère. Pour ceux qui nous rejoignent, vous nous écoutez à Annecy, à Aix-les-Bains ou dans tout l'Albanais. Et justement, actuellement, dans l'Albanais, à Rumilly plus exactement, se déroule le Village de la Bière, un événement qu'on vous fait vivre en direct. Et on retrouve d'ailleurs l'équipe sur place. Valéria, Yann, c'est quoi l'ambiance au Village de la Bière ?
2: Eh ben écoute, c'est une ambiance qui commence à être musicale, avec derrière moi toujours les balances qui ont lieu en ce moment. Du monde qui commence à arriver également sur ce village de la bière 2026. Pour rappel, le village a commencé il y a 17h et ça va durer jusqu'à 23h. Une ambiance musicale qui va être assurée par de nombreux groupes, et le premier groupe à se produire sur la scène du parvis du Quai des Arts aujourd'hui, c'est le groupe So Frenchly, avec Lisa et Sylvain. Bonjour à vous deux.
3: Bonjour.
2: Alors, c'est vrai que le son est un peu compliqué forcément pendant ces périodes de balance, mais c'est la règle du jeu, et justement ce qui va nous permettre de savourer vos instants tout à l'heure avec des beaux moments musicaux que vous allez pouvoir nous offrir. C'est quoi un peu le style que vous allez jouer sur scène?
4: Alors tous les deux, on fait normalement uniquement que de la chanson française, c'est de la reprise. On a vraiment décidé d'axer notre musique sur de la chanson française, moi ça me tenait à cœur, et j'ai d'ailleurs galéré à trouver un guitariste qui était d'accord de jouer que de la chanson française avec moi.
5: Ah,
4: j'ai vraiment passé de nombreux appels pour trouver la personne qui voulait faire que de la chanson française avec moi, et c'était pas facile.
5: Bon, sauf que comme elle a des origines italiennes, elle m'a dit ben faudra faire un peu de chanson italienne au milieu. Voilà. Donc on s'appelle So Frenchly, mais c'est So Frenchly plus So Italy.
2: Et du coup, toi Sylvain, t'es sur la partie guitare du groupe.
5: Voilà, donc en fait notre formation c'est deux voix et guitare et des machines. Donc en fait on a des loopers pour les guitares et les voix. Et on a des percus à la main ou au pied. Donc on s'amuse avec ça. On revisite la chanson française d'Aznavour à Stromae, en passant par Francis Cabrel ou Jacques Brel et Maître Gims.
2: Voilà. Ok.
4: Jules, un petit peu, non ?
5: Non, pas encore. On a dit non.
2: Vous ferez très plaisir à Julia de l'Office de Tourisme qui adore Jules.
5: On verra après quelques bières de l'Albanais, on verra.
6: Donc pour ce soir, chanson française, un petit peu d'italien.
4: Ouais.
6: Vous avez prévu combien de titres pour ce soir ?
4: Bon, on n'a pas prévu, hein. Ouais. Nous, on est assez, on s'adapte en fait aussi à l'ambiance. Et puis c'est vrai qu'il y a des morceaux qui vont durer plus ou moins longtemps, parce que nous, ce qu'on aime avec Sylvain, c'est partager la musique. Donc là, on est sur scène, mais vous allez souvent nous voir en bas de la scène pour aller faire chanter les gens. Donc le nombre de titres va dépendre aussi de
6: la participation.
4: Exactement.
6: C'est un spectacle interactif.
4: Exactement, on adore ça.
6: Et vous nous avez pas dit que vous venez d'où ?
5: Alors moi, je viens de la Haute-Savoie, à Saint-Sergue exactement, c'est à côté de à côté d'Annemasse, près du lac Léman.
4: Voilà, et moi c'est plutôt vers l'autre lac, sur Annecy.
6: Et vos événements, à part aujourd'hui, donc ce soir sur le village de la Bière, vous avez d'autres événements prévus dans l'été ?
4: Alors on en a eu beaucoup en juillet, là on vient d'avoir une saison de concerts, on a enchaîné presque tous les jours, on est un peu fatigué. Et puis les prochains concerts en août, tous les deux, comme on a aussi d'autres projets, ça va être principalement, je dirais, le 13 août au petit déjeuner de Nancy
5: en Suisse.
4: Ouais. On sera aussi au Chinaillon le 21 août au Dérapage, le 22 août pour un trail d'échappée belle à Valpelouse. Voilà, pour l'instant c'est nos dates qui nous restent, mais on en a déjà fait pas mal.
5: Voilà.
6: C'est déjà bien.
4: Ouais.
6: Et donc ce soir, sur le parvis du Quai des Arts, pour la fête de la bière, ce sera à quelle heure que vous allez vous produire ?
5: Je crois que c'est 18h-20h.
4: Ouais.
6: Ah oui !
2: Donc là, c'est d'ici une petite vingtaine de minutes.
5: Faut qu'on aille se changer.
4: Il va falloir aller se maquiller, s'habiller, tout ça.
6: Et ben allez, on va vous laisser vous préparer.
4: Et ben merci beaucoup.
2: Juste pour terminer, du coup, c'est quoi le titre par lequel vous allez commencer ? Voilà, pour mettre l'eau à la bouche à nos auditeurs.
4: On aime bien commencer par la chanson de Vanessa Paradis qui s'appelle Ilia, mais on la reprend en version reggae parce qu'avec Sylvain, on adore le reggae. Justement pour le côté participatif et les good vibes que font le style de cette musique.
2: Ok.
6: Voilà, merci.
2: Et merci pour avoir entendu les balances, franchement, ça s'annonce très très cool. Donc venez nous rejoindre du côté du parvis du Quai des Arts. Nous sommes en direct avec vous jusqu'à 20h.
0: Exactement, Yann, et tout de suite, c'est la playlist qui reprend sur Radio FMR et c'est Sia qui va arriver d'ici 3 petites minutes. Et on parlait de chansons françaises à l'instant. Et bien, pour rester dans le thème, c'est Adèle et Robin que je vous propose pour la suite de la playlist FMR.
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0: 17h43 sur Radio FMR. Je vois qu'il fait encore 31 degrés pour l'heure malgré les nuages. Un temps qui est assez lourd mine de rien. Et justement, nous on a le bon plan ici sur Radio FMR pour aller vous rafraîchir avec une bonne boisson bien fraîche. Le bon plan, c'est d'aller au village de la bière où nous sommes en direct avec Yann et Valéria. Ça va les amis, vous avez pas trop chaud?
1: Non, ça va, et je pense, Damien, qu'il faut que tu sois très attentif à cette petite chronique, parce que nous avons parlé d'un stand qui je pense que tu affectionnes beaucoup. C'est le stand des escargots.
0: Ah bah,
1: sur notre stand Noémie.
0: Tu vas me perdre.
2: Bonjour. Alors, moi j'ai une petite question. Est-ce que vous avez... Enfin, les escargots, c'est quand même une activité un peu particulière. Est-ce que vous avez toujours fait ça?
3: Non, alors ma mère, qui est aussi mon associée, elle a créé l'entreprise en 2018.
2: D'accord.
3: Et moi je l'ai rejointe en 2022. Donc toutes les deux avec un parcours pour moi agricole, pour elle en banque. Et du coup on a décidé de se lancer.
2: Et vous êtes où exactement?
3: On est à Tuzy.
2: D'accord, pas très loin de nous.
3: C'est ça.
2: Donc l'usine de production, elle est sur place?
3: Alors, c'est un élevage.
2: Ouais.
3: On n'a pas la prétention d'être une usine.
2: Moi, je suis bien passée à la transformation, à la dégustation.
3: Oui, c'est ça. Non, on élève d'abord nos escargots dans des parcs qui sont sur 1500 m² chez nous. C'est différentes planches et nos escargots mangent de l'herbe et de la farine. Et ensuite, on a notre labo chez nous de transformation ou un petit labo de 30 m². Juste pour nous, notre usine est assez à notre échelle de deux personnes. Et du coup, on élève, on transforme, on nourrit et on vend comme aujourd'hui juste à côté du stand FMR.
2: Et du coup, vous m'avez dit qu'il y a plein de possibilités de choses à manger, ouais, à base d'escargots. Ça peut être du chaud, du froid.
3: C'est ça. Là, aujourd'hui, on va proposer beaucoup d'assiettes chaudes, nos croquis qui sont vendus surgelés, qu'on va mettre dans le four pour que vous puissiez les déguster là ce soir. Et après, on a différentes conserves. Donc ça, on ne fait pas dans notre labo. On a un autre labo où c'est qui est agréé CE, où on fait des conserves d'escargots hachés, à picorer froid comme des olives, avec différentes marinades, ail, moutarde, tomates séchées, et ou encore des courbouillons à cuisiner soi-même.
2: D'accord. Et vous voyez, on fait aussi du pâté croûte, c'est ça?
3: C'est ça. Dans nos magasins, à l'automne, on fait aussi du pâté croûte d'escargots avec du porc.
2: D'accord, ok.
1: Parce que du coup, la période de consommation, ça va être quoi?
3: Nous, aujourd'hui, on fait 80. Cette année, c'était 80. Enfin, 2025, c'était 80. 2024, 82% de notre chiffre d'affaires entre le 10 novembre et le 25 décembre.
1: Ok, donc là, au final, c'est une période qui est totalement hors période aujourd'hui.
3: Oui, on fait beaucoup d'événements. On fait de l'événementiel comme ici ou comme différentes fêtes. Mais oui, c'est, pour nous, c'est pas les vacances. Parce que depuis hier, on a commencé à ramasser nos escargots pour notre production pour l'année, enfin pour Noël prochain.
2: Et bon, c'est pas trop de la chaleur? Un escargot, ça sort quand il pleut?
3: On les arrose tous les soirs pour qu'ils viennent manger. Et là, on fait deux arrosages pour qu'ils soient
2: en bonne santé.
3: En bonne santé.
1: Dans l'oreillette, j'ai Damien qui veut poser une question. Damien qui est en studio, mais qui est fan d'escargot.
0: Ouais, je suis fan d'escargot et justement, je voulais poser la petite question. Comment on appelle un cultivateur d'escargot? Il y a un nom particulier, non?
3: C'est un héliciculteur.
0: Un héliciculteur, ok. Ouais. Et bah, on mourira moins bête, ouais. On dormira plutôt, pas on mourira.
3: C'est ça, une ferme hélicicole et un héliciculteur.
0: Et bah, très bien. Et bah, on va faire honneur aux héliciculteurs. Hein. Ce soir, on ira déguster un peu quelques escargots, n'est-ce pas, l'équipe?
3: Avec plaisir.
1: Là, ça sent très très bon parce qu'on a le four qui est vraiment juste à côté du studio, à un bras du studio. Qu'est-ce qui est dans le four là en ce moment? Qu'est-ce qu'ils ont aussi bon?
3: C'est des croquis d'escargot au beurre persillé, ail, persil, échalote.
1: Ok, bah ça sent super bon en tout cas.
3: Merci.
1: Et du coup, là, vous allez servir jusqu'à pas d'heure, jusqu'à 23h. Donc si on veut.
3: Oui,
1: manger...
3: c'est ça. Okay. Ça, à la demande, il y a toujours un petit peu des fois d'attente le temps que ça cuise parce que surgelé, c'est pas super bon.
1: Ok.
2: Bah merci beaucoup.
3: Merci à vous.
1: Et puis du coup, on vous retrouve pardon, ici sur ce village de la bière 2026. Venez nous rejoindre, vous également qui écoutez Radio FMR. Vous venez peut-être de rejoindre Rémi, vous êtes peut-être dans les bouchons. Eh bien, arrêtez-vous au parvis du Quai des Arts parce qu'il y a plein de stands super à découvrir. Il y a également des groupes qui vont commencer. Là, il est 17h50 bientôt. Et d'ici 10 petites minutes, il va y avoir une ambiance musicale très cool sur la scène du parvis du Quai des Arts. En parlant musique, on continue avec maintenant le son de la playlist FMR mixé par Damien.
0: Exactement, Yann, et puis c'est Ultra Naté qui va arriver d'ici 3 petites minutes. Avant ça, c'est 47h sur FM.

0: Yes, et on s'ambiance à l'instant avec le titre d'Ultra Naté ici sur FMR. Vous êtes sur Radio FMR, belle après-midi à tous à notre écoute. Vous n'êtes pas sans savoir que le village de la bière a débuté ici à Rumilly depuis 17h. Notre mission, si vous le voulez bien, vous faire vivre l'événement en direct sur nos ondes avec un max d'invités à nos micros. Et pour ce faire, on rejoint tout de suite l'équipe sur place, Yann et Valéria.
1: Exactement, et c'est vrai qu'avec toutes ces odeurs qui commencent à arriver du côté du studio Radio FMR installé ici du côté du parvis du Quai des Arts, on commence à avoir faim. L'un des stands les plus proches de la partie restauration, c'est celui du Lean, et nous avons avec nous Jessica. Bonjour Jessica.
2: Bonjour.
1: Tu étais déjà venue sur notre studio quand on l'avait installé lors de la passe layette. Aujourd'hui, nouveau stand qu'on retrouve quasiment au même endroit ici sur le parvis du Quai des Arts. Alors qu'est-ce qu'on va retrouver sur le stand du Lean?
2: Alors sur le stand du Lean, vous aurez un sandwich effiloché de cochon confit à la bière avec une petite crème yaourt ciboulette et pickles d'oignons. Vous avez aussi des frites maison et du coup vous avez l'assiette où vous aurez cochon plus frites.
1: Ok,
2: voilà.
1: Le Lean, vous êtes situé ici à Rumilly, pas non loin non plus ici du Quai des Arts parce que vous êtes juste de l'autre côté derrière la gare.
2: Exactement, ici, traversé, bon pas ce soir mais pour une prochaine fois.
1: Et alors qu'est-ce qu'on retrouve de bon dans la boutique? C'est des menus qui changent quasiment tout le temps.
2: C'est ça, on sera en menu du jour, donc qui change tous les jours, à 19,90€ entrée plat dessert. Et après le week-end, on a des menus un petit peu plus élaborés entre guillemets, avec des menus en 3, 4, 5 séquences. Et cette fois-ci, ce sont des menus à l'aveugle.
1: Ok.
3: Donc on ne sait pas ce qu'on va manger à l'avance. On réserve sans savoir.
2: On réserve. Après, vous nous dites si vous avez des allergies, des intolérances ou un régime alimentaire spécifique. Et là, dans ce cas-là, il n'y a aucun problème, on s'adapte. C'est mystère.
3: Et pourquoi le restaurant s'appelle le Lean?
2: Le Lean parce que Yann Leclerc, c'est le nom du chef de cuisine. Donc ouais, c'est son abréviation.
3: C'est okay. Pas le prénom d'un de vos enfants qui s'appelle Lean?
2: Eh ben non, j'ai pas d'enfant, pas encore. J'ai pas le temps d'en avoir. Mais ça viendra.
1: Et du coup là, ce qu'on sent, cette super odeur, c'est le repas de ce soir.
2: Ah là, je pense que c'est les filochets de cochon. Oui.
1: Et là, il y a déjà des personnes qui ont commencé à manger ou pas encore?
2: Non, là, on non un peu pas tard. Encore. À part nous, on a goûté.
1: Alors, verdict.
2: Ah, c'est bon.
3: Il y a aussi des boissons à distribuer aussi ce soir.
2: Oui, il y aura du rosé, du blanc, de l'eau, bien sûr, parce que c'est important de s'hydrater. Et après, des softs, Oasis, Coca, Ice Tea et Perrier.
3: Ok, parfait.
2: Voilà, merci beaucoup.
1: Le lien qu'on peut suivre sur les réseaux sociaux pour connaître toute l'actualité.
2: Exactement.
1: On rappelle du coup les réseaux, on tape juste Lean Rumilly.
2: Restaurant, oui, c'est le Lean Restaurant.
1: Ok.
2: Voilà, sur Facebook ou Instagram.
1: Parfait. Bon, bah, bon courage pour le service de ce soir. Si on se fie à l'année dernière, il risque d'y avoir du monde.
2: Donc, oui.
1: Courage à vous. Venez découvrir le Lean ici, présent sur le village de la bière 2026. Et puis alors là, je vois quelque chose de très cool arriver ici sur notre stand. C'est la roue des défis. La roue des défis de l'Office de Tourisme Rumilly Albanais avec plein de cadeaux à gagner. Donc venez nous rejoindre du côté du stand de Radio FMR. Et puis là, on va continuer la playlist avec toi, Damien.
0: Exactement, Yann. Et on continue avec Franck Lich et Que Black à l'instant sur FMR. Belle après-midi.

0: 18h sur Radio FMR. Bienvenue à tous en ce vendredi 31 juillet. L'après-midi se passe sur nos ondes. Vous êtes au bon endroit pour profiter de l'été ici dans l'Albanais. Yes, et en parlant d'Albanais, vous n'êtes pas sans savoir qu'actuellement se déroule le village de la bière ici à Rumilly, au Quai des Arts, sur le parvis du Quai des Arts pour être exact. Et justement, pour vous faire vivre cet événement en direct, on a mobilisé toute l'équipe éphémère qui se trouve sur le parvis en la présence de Yann et de Valéria. Salut les amis!
1: Exactement, et c'est un moment très très cool qu'on nous allons faire maintenant ici sur notre antenne. Nous allons jouer avec la roue des défis qui a été mise en place par l'office de tourisme Rumilly-Albanais. Alors cette roue des défis, elle consiste en quoi? C'est quoi le principe de celle-ci?
2: Alors en fait on a créé une roue, et donc vous allez pouvoir la tourner à plusieurs moments de la soirée. C'est une roue flash, donc c'est nous qui allons venir dans le public. On va faire gagner des petits goodies, vous allez voir. Vous allez avoir l'icône du cadeau, si vous remportez vous avez un petit goodies du village de la bière. Et il y a une icône croix, mais vu que nous on est super gentils, on fait perdre personne, et on aura quand même des goodies de la part de FMR.
1: Ok, trop bien. Est-ce que tu veux que pour qu'on montre à nos auditeurs à la radio, pour qu'on leur donne envie de jouer tout à l'heure, est-ce que tu veux qu'on la tire une première fois?
2: Allez, vas-y.
3: Donc si vous aimez la bière, vous aussi.
1: Alors là, la roue elle tourne.
2: Alors
1: il y a quand même plus de croix que de cadeaux.
2: Alors.
1: Attention, croix.
2: Non.
1: Ah. J'ai quand même gagné quelque chose du coup.
2: Eh oui, t'as gagné un goodies de chez FMR.
1: Oh là là, mais c'est fou. Si vous aussi vous voulez jouer, la roue va tourner dans plusieurs endroits différents du village.
2: Tout à fait, c'est ça. On va faire des petites roues flash.
1: Alors la première roue flash, ça sera où? On sait déjà.
2: Eh bien, je pense qu'on va la faire chez les brasseurs.
1: Ok. Ça sera vers quelle heure?
2: Vers 19h.
1: Bon bah je reviens tenter ma chance tout à l'heure à 19h sur le stand du coup.
2: Trop bien.
1: Nous on va continuer avec la playlist. Est-ce que je peux te proposer quelque chose? Est-ce que tu veux tourner la roue toi également?
2: Oui.
1: Alors, on les... Eh ben, je vais te laisser aller vers la roue du coup et la tourner.
2: Allez, j'y vais.
1: Parce qu'il faut savoir que Julia, je lui ai promis quelque chose et du coup on va jouer à ça.
2: Lance.
1: Allez, lance. Ah mais non, et voilà, c'est gagné. Tu sais quoi, on va pouvoir écouter ton artiste préféré maintenant ici sur Radio FMR. Et puis nous on continue la playlist avec Damien.
0: Exactement Yann, et c'est les deux Black Eyed Peas qui vont arriver d'ici, allez, 3 petites minutes. Mais comme tu vas le dire, tout de suite, c'est Jules à l'instant sur FMR.

0: été à notre écoute sur Radio FMR. Vous êtes en direct du village de la bière qui se déroule actuellement à Rumilly. Et sur place, sur le parvis du Quai des Arts, on vous invite à venir nous faire un petit coucou à notre stand. Vous y retrouverez d'ailleurs Yann et Valéria. Et je crois que vous êtes en compagnie d'un artisan du coin, les amis.
1: Exactement, justement, là on va partir maintenant, après cette partie restauration, on va aller du côté artisan, avec plein d'artisans qui vont venir à notre stand tout au long de cette émission qui dure jusqu'à 20h, donc jusqu'à 20h vous pouvez venir à notre rencontre. Et pour commencer ce tour des stands, Croix de Savoie avec Manu, bonjour Manu.
2: Bonjour à vous.
1: Très heureux de vous accueillir là sur le stand qu'on a installé ici sur le village de la bière. Première édition pour vous, le village, où vous êtes déjà venu?
2: Non, je suis déjà venu, ça fait la troisième fois.
1: Troisième édition. Croix de Savoie, qu'est-ce que c'est comme entreprise? Qu'est-ce que vous proposez?
2: Alors à la base, on propose des croix de Savoie fabriquées localement, qu'on retrouve sur mon site internet. Et puis sur le stand, on va proposer des plateaux apéritifs, des décapsuleurs personnalisables, où on peut graver des prénoms, des caricatures, tout ce qu'on veut, avec des graveuses laser.
3: Donc pour ceux qui ne savent pas ce que c'est qu'une croix de Savoie, c'est une croix en bois.
2: Exactement, moi c'est en bois.
3: Voilà, vous faites des produits en bois.
2: Je fais que des produits en bois, voilà.
3: Et la gravure, ça s'appelle comment? Il y a un nom spécial pour la gravure en bois?
2: Gravure laser.
3: Donc on peut faire personnaliser un plateau pour la cuisine.
2: Des décapsuleurs, avec toujours une petite pointe humoristique qui me caractérise.
3: Voilà. C'est ce que j'allais dire. Est-ce qu'il y a une croix de Savoie à chaque fois?
2: Ah non. Là, il n'y a plus de croix de Savoie. C'est des petites expressions. Le saucisson 20 cm de bonheur. Enfin, voilà. Voilà, on a plein de choses.
3: Local,
2: comme on veut. Voilà.
1: Et du coup, troisième édition cette année, c'est quoi par exemple le produit qui s'est le plus vendu l'année dernière, sur la dernière édition?
2: Des plateaux apéritifs en forme un peu osée, on va dire ça comme ça.
3: Parce qu'il y a plus osé que les 20 cm de plaisir?
2: La forme.
1: On a l'image.
3: Alors, voilà. Alors là, je me pose des questions.
2: Faut venir sur mon stand.
1: Et plein de produits du coup qu'on peut retrouver. Et puis pareil, vous les vendez également en ligne, comme vous l'avez dit.
2: Je les vends en ligne, mais principalement sur les marchés. Moi, je fais le marché d'Annecy, puis après les marchés en station, Grand Bornand, Thône, et puis Aix-les-Bains. Enfin bon, voilà.
3: Okay. Une gravure en bois, ça prend beaucoup de temps à réaliser ou pas?
2: 5-6 minutes.
3: Ah oui, c'est fait à l'ordinateur. La machine prend 5 minutes pour le faire.
2: J'ai deux machines, donc on peut vraiment se lâcher, il n'y a pas de souci.
3: Et en termes de dimension, du coup, on peut faire des grandes choses?
2: Alors sur le stand, là, on peut faire jusqu'à 17 cm. C'est déjà bien. Hein. Et à la maison, on peut faire jusqu'à 40 cm. On peut faire des panneaux, tout ce qu'on veut en personnalisation. Quoi.
3: D'accord, des choses pour accrocher sur les murs à la maison.
2: Exactement, devanture
3: de magasin.
2: De magasin.
3: Ah oui, okay.
2: Je travaille avec les restaurations, tout ce qu'on veut.
3: Quoi. De la PLV aussi.
2: Pardon?
3: De la PLV, du coup, pour les entreprises.
2: Pas de la PLV, moi, c'est que de la gravure bois, quoi.
3: Ok.
2: De la gravure sur bois, et voilà. Puis là, on met soit de l'huile de lin quand on vient pour un plateau apéritif, pour être naturel, pour pouvoir couper ou manger dessus. Et puis sur les décorations de maison, à mettre du vernis ou de la lasure, comme on veut.
3: Et donc, votre entreprise, elle est située où exactement?
2: À l'Échrenne.
3: À l'Échrenne, dans les
2: Bourges.
3: Le bois vient des Bourges aussi?
2: Pas tout le temps, il y en a quelques-uns. Ouais, j'ai des plateaux de chêne, j'ai du noyer, j'ai des choses comme ça pour plus qualitatif. Sinon, après, c'est du bois que je vais chercher dans les magasins de bricolage, des choses comme ça.
3: Donc, le prochain marché où on peut vous retrouver, c'est quand?
2: Annecy, dimanche.
3: Dimanche, ok, parfait.
2: Tous les dimanches et tous les vendredis sur Annecy.
3: Et c'est où dans le marché d'Annecy?
2: Dans la vieille ville.
3: Dans la vieille ville.
2: Je suis juste en face de la cabane.
3: Okay.
2: Le restaurant La Cabane.
3: Okay, parfait.
2: Très bon restaurant, d'ailleurs.
3: Oui, tout à fait. Bah, merci beaucoup, Manu.
2: Très bien, je vous remercie beaucoup.
1: Et puis du coup, pour vous situer ici sur le marché du Quai des Arts, vous êtes situé quasiment à l'entrée quand on arrive du Café des Sports sur la gauche. Vous êtes le 2-3e stand.
2: On peut pas me rater.
1: Voilà.
2: On peut pas me rater.
1: Et ben, bonne continuation en tout cas à vous. C'était un plaisir de vous découvrir.
2: Merci bien. Bonne journée à vous.
3: Merci.
1: Et puis on continue avec la playlist FMR signée Damien.
0: Ouais, tout à fait. C'est Taïk qui va débarquer dans quelques instants. Juste avant, je vous offre une ambiance caliente avec le son de Shakira pour votre playlist sur Radio FMR. Yeah.

0: La petite touche française de la playlist FMR, c'était avec Taïk à l'instant. 18h20 sur Radio FMR. Vous nous écoutez peut-être dans la voiture en rentrant du taf ou pendant vos vacances ou même peut-être après une petite baignade dans les lacs du coin. Et vous avez bien raison car cet après-midi, on vous fait vivre en direct tout ce qui se passe au village de la bière de Rumilly. Ça se passe du côté du parvis du Quai des Arts et c'est Valéria et Yann qu'on rejoint tout de suite sur place. Et bien pour un instant, on va dire culinaire.
1: Ouais, c'est ça, un instant gourmandise, je dirais même, avec la GAEC de l'Alambic et nous avons sur notre studio Clara. Bonjour Clara.
2: Bonjour.
1: Vous êtes sur le stand qui est le deuxième plus proche d'ici du studio radio, avec plein de bonnes choses qu'on retrouve sur ce stand. Quand je suis venu vous chercher, j'ai vu des très belles planches apéro. Alors qu'est-ce qu'on retrouve sur ces planches?
2: On a deux types de planches, Capri planche, qui est une planche basée sur le fromage de chèvre, ainsi que de la charcuterie. On retrouve des saucissons de chèvre et du pâté croûte. On a une plus petite planche pour 3 personnes, avec de la vache et de la terrine de campagne.
1: Et ça, c'est que des produits que vous produisez, vous. La GAEC de l'Alambic, qu'est-ce que c'est? Et vous êtes situé où ici dans l'Albanais?
2: Donc c'est une ferme qui se situe à Marcelat-Albanais. On détient 140 chèvres, on transforme la totalité de notre lait. Et nous avons aussi 80 vaches allaitantes, ainsi que des cochons pour faire de la vente de viande.
1: Ok, deux belles planches du coup qu'on peut découvrir sur le stand. Est-ce qu'il y a autre chose à découvrir aujourd'hui?
2: On a du fromage, donc notre fromage sur l'exploitation, ainsi que des chips qui viennent du département de l'Isère.
1: Ok. Eh bien, en tout cas, ça donne très envie. Quand je suis passé devant, ça sentait super bon et ça donne vraiment envie. Vous êtes présent jusqu'à 23h. Jusqu'à 23h, on peut venir vous solliciter sur le stand.
2: Voilà, c'est ça.
1: Parfait. Bon, j'imagine que vous avez pas mal de travail, pas mal de planches à préparer. Merci d'avoir pris 30 secondes pour nous, c'est super gentil.
2: Merci à vous.
1: Un plaisir de vous découvrir. Rapidement, on continue ensemble la playlist en ce vendredi. La playlist mixée par Damien, une playlist aux petits oignons.
0: Et oui, tout à fait, Yann, avec Kaigo et Khalid qui va arriver dans quelques instants. Mais tout de suite, je vous prépare le dernier Bob Sinclair sur Radio FMR. Belle après-midi.

0: Vous êtes sur Radio FMR en direct du village de la Bière au Parvis du Quai des Arts. Bienvenue si vous nous rejoignez sur nos ondes. Yann et Valéria vous accueillent sur place sur le stand de la radio. Et Yann, pour lancer la prochaine interview, j'ai envie de te dire quoi de mieux que de prendre une bonne douche après une journée aussi lourde qu'aujourd'hui avec un petit savon qui sent bien bon. Oh là là, je fais des rimes.
1: Ah bah franchement, j'aurais pas lancé comme mieux Damien. C'est vrai que là j'ai qu'une envie, c'est d'aller prendre une bonne douche fraîche et de me laver avec un bon savon. Et justement on va parler local avec Savaé. Est-ce que j'ai bien prononcé Sébastien?
2: Tout à fait, Savaé, bonsoir. Savaé, c'est la savonnerie artisanale d'Épany.
1: Et Savaé, ça vient d'où comme nom déjà, pour situer, pour implanter?
2: Alors Savaé, ça reprend le début du savon et artisanal et Épany.
1: Ok.
2: Voilà le jeu de mots.
3: Tout simplement. Alors, sur votre stand, vous proposez différents types de savons. Combien vous avez de types de savons sur votre entreprise, en fait?
2: Alors, on fabrique artisanalement du savon, notamment le savon solide.
3: Ouais, d'accord.
2: Voilà. Également, on a du shampoing.
3: Ok.
2: Et du savon de rasage.
3: Ok.
2: Donc, produits que nous fabriquons artisanalement à la main, à partir de produits locaux.
3: Et donc, les savons sont aromatisés, je ne sais pas si on peut dire ça comme ça.
2: Oui, tout à fait. Alors, on retrouve des parfums qui sont naturels.
3: Oui.
2: Donc, à partir notamment de soit comme par exemple du miel, mm-hmm. le miel qui est local, qui est juste à côté de Rumilly, à Ouville-sur-Fière. Ou également, on retrouve notamment quelques huiles essentielles, donc de l'amande poivrée avec du macérat d'arnica. Donc, c'est un savon qui est assez peps. On a également, plus dans le sud de la France, de la lavande, du romarin, du cad, de petits producteurs.
3: Ok, donc c'est des savons plutôt colorés?
2: Alors, on a une gamme de savons qui... On a quelques savons qui sont colorés, donc c'est que des colorants qui sont naturels, notamment avec l'argile rose, l'argile verte.
3: Et est-ce que vous avez des savons, vous savez, un peu décoratifs
1: Fantasy.
2: Tout à fait, on a des savons, effectivement, qu'on va dire fantasy, donc on fabrique également... le savon gravé, donc on grave nos savons, donc on a des collections notamment Annecy, Chamonix, Val d'Isère, etc. Et on fabrique également à l'unité pour aux besoins des clients.
3: Le savon touristique en fait.
2: On peut personnaliser pour le mariage, le baptême, n'importe quel événement ou pour une soirée ou pour les collectivités, les comités d'entreprise également.
3: Ok. Et donc vous vendez sur internet, sur votre site ou juste sur des marchés, sur des choses?
2: Alors on trouve nos produits effectivement sur le site internet www.savaé.fr. Et également, on retrouve dans des boutiques partenaires sur la région annécienne, le massif du Mont-Blanc, et on va un petit peu plus loin, on va jusqu'à Lyon également. Et après, on retrouve également sur quelques salons, marchés et marchés de Noël.
3: Ok, c'est des magasins bio ou...
2: Alors, on a quelques magasins bio, donc nos savons sont effectivement bio, mais on vend pas que en magasin bio.
3: Ok.
1: C'est une belle entreprise en tout cas. Qu'est-ce que vous proposez de bon, qu'est-ce que vous proposez comme savon ici? Vous avez quasiment toute la gamme présente?
2: Alors, là, ce soir, j'ai toute la gamme de savons. Donc, j'ai 7 savons, un shampoing, un savon de rasage, et également des accessoires que nous fabriquons ici, des porte-savons, des bols de rasage, des blaireaux pour se raser, et plein de petits accessoires.
1: La panoplie complète.
2: Tout à fait, vous retrouvez quasiment toute notre panoplie.
3: Et pour rappel, ça fait combien de temps que l'entreprise elle existe?
2: Alors l'entreprise a débuté il y a 3 ans et demi
3: à Épany. Et toujours à Épany. Okay.
2: Tout à fait, on reste local.
3: Parfait.
2: Et on utilise des produits locaux.
3: Super, merci beaucoup.
2: Merci à vous, bonne soirée.
1: L'entreprise s'appelle Savaé et vous pouvez la découvrir ici sur le marché de l'office de tourisme Rumilly-Albanais avec ce superbe village de la Bière. Village de la Bière qui vient tout juste de commencer, il y a de ça moins d'une heure. Et jusqu'à 23h, vous allez pouvoir profiter de nombreux stands ainsi que de la musique. C'est ce que vous entendez derrière moi avec des groupes qui sont en train de jouer, sauf Frenchly en ce moment. Il y aura un DJ aussi tout à l'heure et un autre groupe qui va pas tarder à venir sur notre studio. Ça sera tout à l'heure à 19h20. En parlant musique, Damien, on va continuer avec un son que tu adores, de l'électro et de la pop.
0: Ouais, tout à fait. Et dans un instant, c'est le son de Mauvais Joe qui va arriver d'ici 2-3 minutes. Mais comme tu le disais, juste avant, c'est mon coup de cœur du moment. C'est le duo rock de Muse et Ellie Goulding sur FMR. Belle après-midi.

0: Allez, bientôt 18h40 sur Radio Éphémère, votre radio locale dans tout l'Albanais. Et vous le savez, cet après-midi, c'est le village de la bière qui est à l'honneur ici à Rumilly. Yann et Valéria, on vous retrouve sur place. Qu'est-ce que vous nous avez préparé?
1: Eh ben, tu sais quoi, on va continuer cette partie restauration et cette partie food avec, on le rappelle, ce village de la bière qui est vraiment scindé sur plusieurs esprits, avec un côté restaurateur, un côté boisson, puis un côté artisanat. Là, on va aller sur le côté restauration avec le Camion Roi. Nous avons Patrick avec nous. Bonjour Patrick.
2: Bonjour.
1: Le Camion Roi, c'est quoi son histoire? Depuis quand ça existe? Et qu'est-ce que vous proposez dans les grandes lignes, si on devait résumer le Camion Rose?
2: Alors, le Camion Rose existe depuis novembre 2017. Donc ça va faire 9 ans en fin d'année. Et on propose des burgers faits maison qu'à base de produits frais accompagnés de frites fraîches.
1: Ok.
2: Et des desserts maison la semaine sur les emplacements habituels.
3: Et c'est quoi? Les emplacements du coup, c'est lesquels?
2: Alors on est le vendredi midi à Rumilly, aux anciennes casernes, et sinon les soirs sur les communes de Deux-Ingis le mardi, Vallières-sur-Fier le mercredi, Massingy le jeudi et Hauteville-sur-Fier le vendredi.
3: Ok. Et le camion du coup, il est bien rose?
2: Ouais, alors il est tout nouveau celui-là. On avait un petit problème avec celui d'avant qui était bien rose. Donc là, on vient de le mettre en service depuis le début du mois de juin. Et donc on va refaire des petites touches pendant nos vacances.
1: Ok. Et justement, vous enchaînez plusieurs rendez-vous, plusieurs manifestations. On a l'occasion de vous voir par exemple sur des événements à droite, à gauche. Et justement, le cas aujourd'hui ici au village de la bière, qu'est-ce qu'on va retrouver? Qu'est-ce que vous proposez de bon?
2: Alors ce soir, étant donné vu le nombre de personnes à satisfaire, on propose qu'un seul burger par rapport à notre carte habituelle qui en propose L6. Ce soir, on aura un seul burger à base de sauce burger, de produits frais, donc salade, tomate, oignon, le steak, de l'emmental et des oignons frits.
3: Le burger classique qui marche le mieux.
2: C'est celui qui parle le mieux et tout le monde est satisfait.
3: Avec des frites?
2: Avec des frites fraîches.
3: Ah, quand même.
2: Fraîches.
3: C'est l'essentiel.
1: Ok, là je vois qu'il commence déjà à y avoir pas mal de monde. Donc on va vous laisser retourner sur votre stand. En tout cas, ça nous a donné très très envie.
2: Ben, sans problème, vous pouvez passer nous voir, on sera ravis de vous accueillir.
1: Et ben, c'est très gentil en tout cas. Merci beaucoup à vous. Merci d'avoir pris 30 secondes. Bon courage pour ce soir. Hâte de découvrir vos produits. Et puis nous, on continue ce tour des restaurateurs et des artisans dans un instant, avec du cadeau à vous offrir aussi dans un instant. Donc soyez là. Et puis juste avant, Damien gère pour vous la suite de la playlist.
0: Exactement Yann. Et puis bah écoutez, c'est un instant français que je vous propose. Tout de suite, c'est Soul King pour la playlist de l'été éphémère.

0: Yes, émission en direct sur Radio FMR. Bienvenue à ceux qui nous rejoignent. On fait un bout de chemin ensemble pendant votre après-midi et votre début de soirée ici sur nos ondes. Depuis 17h, on vous fait vivre l'ambiance du village de la bière de Rumilly avec des animations, des interviews. Et il est encore temps de venir ici sur le parvis du Quai des Arts pour profiter de l'événement. Et pourquoi ne pas venir en covoiturant, Yann et Valéria?
1: Eh ben oui, pourquoi ne pas venir en covoiturant et surtout pourquoi ne pas venir en covoiturant quand c'est aussi simple avec JCovoit, un service qui est mis à disposition avec la communauté de communes Rumilly, Terre de Savoie notamment. Et pour nous en parler, eh bien nous avons Sarah qui est venue sur le studio de Radio FMR. Bonjour Sarah.
2: Bonjour.
1: Vous êtes pas forcément un stand, mais vous êtes volante entre guillemets sur l'ensemble du salon. Comment est-ce qu'on fait pour vous retrouver sur ce village de la bière?
2: Oui, c'est ça. Et bah du coup, moi je vais être aux quatre entrées du village, les quatre entrées principales, avec du coup mes flyers et je pourrai répondre à toutes les questions.
1: Alors JCovoit, qu'est-ce que c'est sur les grandes lignes? Voilà, en quoi ça consiste?
2: Et bah JCovoit, du coup, c'est le service de covoiturage courte distance qui a été mis en place par la communauté de communes Rumilly, Terre de Savoie. Et donc le principe, c'est que du coup, c'est la collectivité qui va rémunérer les conducteurs, ce qui fait que c'est entièrement gratuit pour les passagers. Tout se passe très simplement sur l'application BlaBlaCar Daily. Il suffit du coup de télécharger l'application BlaBlaCar Daily, de s'inscrire, de mettre son trajet en tant que conducteur ou en tant que passager, les horaires qu'on souhaite faire, et l'algorithme de l'application nous calcule s'il y a des personnes sur notre trajet ou non. Et de là, après, tout se fait automatiquement. Le conducteur, il est rémunéré automatiquement et le passager, il n'a vraiment jamais rien à débourser. Et donc, ce projet, il est en place pendant 2 ans parce qu'il a été cofinancé notamment par un projet européen, le Interreg Alcotra. Donc voilà, autant en profiter les deux prochaines années.
1: Ok, et c'est pas que pour le commute, c'est pas que pour le boulot maison, c'est aussi pour, par exemple, partir en vacances. Par exemple, on veut aller en vacances.
2: Oui, alors ça, du coup, ça va être plutôt pour le BlaBlaCar classique, les longs voyages. Là, nous, justement, on est vraiment sur du covoiturage courte distance, plutôt du quotidien, même si on peut faire du covoiturage de BlaBlaCar Daily pour nos trajets de loisirs, okay, par exemple. Voilà, mais c'est quand même plutôt là, le dispositif, c'est plutôt fait pour les trajets courte distance.
3: C'est plutôt pour aller faire les magasins sur l'Annecy, quoi.
2: Ouais, bah c'est normalement, c'est plutôt fait pour quand on veut aller travailler, sachant qu'on est le moment où on est le plus souvent tout seul dans sa voiture, c'est quand on va au travail. Mais oui, ça peut aussi être pour du loisir. Et c'est vrai que ce que j'ai pas dit encore, c'est pas que sur la comme Rumilly, Terre de Savoie, mais ça va aussi vers les communautés de communes UC Rhône, Fière et Us, vers le Grand Annecy, vers le Grand Chambéry et vers Grand Lac. Donc vraiment, ça couvre un assez grand territoire.
1: Et il y en a pas que en journée, par exemple, si on termine tard, si on termine après minuit, le week-end par exemple, est-ce qu'on peut prendre un covoit qui nous ramène à Annecy?
2: Et ben après, de là, c'est en fonction de en fonction de l'offre et la demande. Exactement, s'il y a des covoitureurs qui mettent leur trajet à minuit, vous aurez peut-être de la chance pour rentrer en covoit. Sinon, c'est vrai qu'on va pas se mentir, il y a quand même beaucoup de trajets sur les horaires plutôt bureau, entre 7h30 et 9h le matin, et entre 17 et 19 le soir, c'est là où il y a le plus d'offres.
1: Ok.
3: Et il y a combien d'inscrits à peu près sur le site de personnes qui proposent des trajets du coup?
2: Alors j'aurais pu les avoir, mais là je les ai pas de tête, mais je sais que ça fait, enfin depuis en tout cas que c'est en place depuis le 5 janvier 2026 du coup, ça a fait vraiment que augmenter, et depuis qu'il y a le dispositif en place, vraiment on a vu une croissance accrue sur l'application BlaBlaCar Daily et des utilisateurs.
3: D'accord. J'imagine qu'il y a quand même plus de gens qui utilisent la en tant que passager que en tant que conducteur, non? Vu que c'est gratuit pour les passagers.
2: Et ben ça dépend, on a quand même généralement un plus, enfin il y a beaucoup de conducteurs, beaucoup de passagers, il y a beaucoup qui font les deux.
3: Et donc, qui utilisent pour se déplacer.
2: Ouais, et voilà. Qui vont changer d'un trajet à l'autre potentiellement. C'est assez assez équilibré pour l'instant.
3: D'accord.
2: Mais même normalement il y a un petit peu plus de conducteurs, parce que même si c'est gratuit pour les passagers, les personnes peuvent avoir un petit peu peur de laisser leur véhicule, de monter dans le véhicule de quelqu'un d'autre, etc. Ouais.
3: Ça peut servir quand on a une voiture en panne.
2: Exactement.
3: C'est pratique aussi.
2: Voilà. Oui, je sais que la ligne de train a quelques problèmes de temps en temps. Donc pareil, quand il y a les trains ont des retards, pas hésiter à se mettre sur BlaBlaCar Daily. Je pense que vous trouverez du monde. Ouais.
3: Ou qu'il est annulé.
1: Ok.
3: Merci beaucoup, Sarah.
2: Merci à vous.
1: Et du coup, on vous retrouve sur le village et sur les réseaux sociaux et sur Internet également pour des informations à la maison.
2: Tout à fait.
1: Parfait, merci beaucoup à vous d'avoir pris du temps pour nous. Du coup, on vous retrouve ici sur le village de la bière de la communauté de l'office de tourisme remis à Albanais. Et puis nous, on va jouer dans un instant. Donc venez vous rapprocher du stand Radio FMR ici sur ce village de la bière.
0: Exactement, et on reprend tout de suite la playlist éphémère. C'est Odyssée qui arrivera dans quelques instants, mais tout de suite, c'est le son de Taylor Swift, le classique Hope Light sur éphémère.

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0: 19h sur Radio Éphémère, vous nous écoutez dans tout l'Albanais, à Annecy, à Aix-les-Bains. Moi c'est Dame et on continue votre émission spéciale Village de la Bière. Et c'est parti. Et oui, une émission spéciale Village de la Bière, hein, comme je vous le disais, puisque notre équipe se trouve sur place avec un joli petit stand hein, au beau milieu des exposants. Ça se passe sur le parvis du Quai des Arts avec Yann et Valéria qui se chargent de vous faire vivre l'événement. J'imagine que le monde arrive. On entendait il y a quelques instants, et je crois que c'est toujours le cas, le concert des So Frenchly. Ça met l'ambiance, hein, les amis.
2: Ouais, franchement, il commence à y avoir pas mal de monde ici sur le parvis du Quai des Arts, ici du côté de Rumilly pour ce Village de la Bière, édition 2026. Venez nous rejoindre, c'est une très belle édition qui se profile pour cette année. Je vous en parle depuis le début de l'émission, depuis 17h. Il y a du cadeau à gagner pour vous, vous les auditeurs de Radio FMR qui avez fait le déplacement et qui êtes venus sur notre stand. Et nous allons jouer cet après-midi avec Elsa. Bonjour Elsa.
3: Bonjour.
2: Tu nous écoutes du côté d'où? T'habites du côté d'où?
3: Du côté de la Grésy.
2: Ok. Il y a toujours Valéria qui est autour de la table. Ça va Valéria?
4: Oui, ça va.
2: Ça va. Et puis, il y a Julia aussi de l'Office de Tourisme Rumilly Albanais.
5: Et bonjour.
2: Voilà, tu étais avec nous tout à l'heure et puis c'est vrai qu'on a lancé ce truc à l'antenne de offrir du cadeau à nos auditeurs. J'ai ramené des invitations pour la station des Aillons Margeria avec le Val d'Aillon. Le Val d'Aillon, c'est l'endroit où vous pouvez faire plein d'activités. Il y a le pays suspendu des géants, c'est des filets suspendus pour les petits. Et puis à partir de 12 ans, l'acro-tyro des géants. 4 parcours d'acro, de tyrolienne et d'acrobranche pour les petits et pour les grands. Moi je l'ai fait l'année dernière, c'était très très cool. Est-ce que t'as déjà fait l'acro-tyro? Non, toi t'as fait que le pays suspendu.
3: Oui.
2: Ok. On va du coup jouer à un jeu qui est très simple. Hein. Julia, je ne connais pas la question, je connais juste. Elle va juste me dire si c'est bon ou pas. Elle va te poser une question qui est vraiment très simple. Si t'as la bonne réponse, tu remportes du coup ces deux invitations pour l'acro-tyro des géants de la station des Aillons Margeria, d'accord?
3: Ok.
2: Julia, c'est ton moment. C'est ton moment Foucault, ton moment en 12 coups de midi. Vas-y.
5: Ah, Elsa, t'es prête?
3: Ouais.
5: Alors comme tu sais, ici on est au village de la Bière. Est-ce que tu sais sur quelle commune a lieu le village de la Bière?
3: Rumilly.
5: Ouais.
2: Voilà, c'est gagné. Voilà, c'est vraiment une question très très simple. Tu remportes du coup ces deux invitations pour aller tester l'acro-tyro des géants. Félicitations à toi.
3: Merci.
2: Tu le trouves comment ce village de la Bière? C'est un moment sympa. C'est la première fois que tu viens?
3: Oui.
2: Première fois, et c'est bien, c'est sympa. T'as eu l'occasion quoi, de découvrir un peu tout le monde?
3: Oui, c'est très bien. Il y a les stands. C'est agréable.
2: C'est bon. Ok, t'es en famille?
3: Oui.
2: Voilà, bon, on passe le bonjour à la famille en tout cas. Avec Julien, on va peut-être rejouer d'ici 20h. Si, voilà. Je lance ça comme ça. Et nous, on continue la playlist avec Damien.
0: Exactement. Et c'est Farouko hein, que je vais vous programmer d'ici quelques minutes. Avant ça, c'est l'excellent remix des Skip the Use par Moziman.

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0: Allez, on poursuit cette émission très spéciale ensemble ici sur Radio FMR et pour vous faire vivre l'été et tous ces bons moments dans l'Albanais. On rejoint tout de suite l'équipe sur place pour une petite interview gourmande au village de la bière. Encore une, oui, vous me donnez faim, Valéria et Yann, hein, vraiment. Et cette fois-ci, on retrouve le Manaï Village à nos micros.
1: Exactement, alors forcément c'est compliqué de faire le tour de l'ensemble des restaurateurs qui sont présents sur ce village de la bière édition 2026.
2: Ils sont très occupés.
1: Oui, forcément, en plus là c'est un peu le rush, les 7h, c'est le moment où on commence à avoir faim.
2: Je crois qu'il n'y a qu'une seule table de libre là-bas.
1: Ouais, c'est ça, les tables sont quasiment prises d'assaut. C'est le dernier restaurateur qu'on va vous présenter pour cette émission et c'est le Manaï Village qui est représenté par Marc aujourd'hui.
3: Et bonsoir.
1: Le Manaï Village qu'on retrouve du côté d'où ici dans l'Albanais.
3: On est à Salles depuis un an et demi, c'est une création. Donc dans le centre village, on va dire, en face de l'église.
1: Ok.
2: Et c'est un restaurant-bar ou juste restaurant?
3: C'est restaurant-bar, on fait midi, soir, week-end, et puis on fait restaurant 10 ouvriers le midi, okay. Voilà, avec des menus qui changent tous les jours. On a une carte, et une carte pour le soir aussi, et puis évidemment le bar. Voilà.
2: Une grosse amplitude horaire, du coup.
3: Oui, on va dire ça. Dans un village, c'est ce qu'il faut, parce que sinon, oui. ça fait partie de la vie du village, donc on fait partie de la vie du village.
1: Voilà. Et vous diffusez aussi les événements sportifs, je pense notamment à la Coupe du Monde que vous avez diffusée.
3: On a fait la Coupe du Monde, ouais, jusqu'à la demi-finale.
1: Okay.
3: Ça, c'était triste.
2: Donc vous êtes le cuisinier?
3: Pas du tout.
2: Pas du tout.
3: Non. Moi, je suis le barman, on va dire.
1: Ok. Voilà.
2: Alors, le cuisinier, c'est quoi sa spécialité?
3: Le cuisinier, c'est Lolo. Donc, on a plusieurs spécialités. Là, la spécialité est qu'on propose uniquement ce soir, on a décidé de faire que ça, c'est le cordon bleu du Manaï. Donc, c'est un cordon bleu tout fait maison, avec de poulet, de jambon cru et de thom.
1: Okay.
3: Avec des petites pommes de terre grenaille, une sauce dont il a le secret. Et voilà, et tout va bien.
1: C'est la spécialité de la maison.
3: Exactement.
1: Ok.
3: Et vu qu'on est juste en face, je vous en amènerai un tout à l'heure, si vous allez avoir faim aussi.
2: Avec tout ce qu'on va devoir manger ce soir, ça va être compliqué.
3: Mais non, ça passe.
2: Et du coup, vous allez prendre quelques vacances cet été ou vous serez ouvert tout l'été?
3: En tout cas, nous, on fait un roulement, on arrive à prendre des vacances, mais on ne ferme pas de l'été. Ouais.
2: Okay. Donc les prochains événements au Manaï Village, c'est quoi?
3: L'apéro.
2: Tous les jours.
3: Voilà.
2: Okay. Ça, c'est clair.
1: Ok, trop bien. En tout cas, ça sentait super bon devant le stand.
3: Bah, c'est bien.
1: Voilà, ça donne envie en tout cas de venir. Il y a plein de restaurateurs, dont du coup le Manaï Village. Merci beaucoup d'avoir pris du temps.
3: C'est sympa, merci à vous. Bonne soirée.
2: Merci.
1: Le Manaï Village que vous retrouvez ainsi que plein d'autres restaurateurs ici sur ce village de la bière. Tout à l'heure, on vous a présenté notamment le Lean par exemple. Valéria, est-ce que toi, il y a un restaurateur qui t'a tapé dans le pif?
2: Alors attends, je me retourne. Ça va être compliqué. Et puis en plus, il y a des gens devant. L'assiette effilochée de vos cochons et frites, moi, c'est toujours mon truc préféré.
1: Ah ouais?
2: Parce que c'est un cochon qui est cuit pendant très très longtemps, qui est très moelleux.
1: Ok, c'est ton petit plaisir coupable.
2: Ah ouais, ils font sous la langue, il n'y a même pas besoin de lâcher.
1: Ok, ça marche. Là, on va continuer cette émission ensemble avec encore plein de stands hein, à vous découvrir, à vous faire découvrir.
2: La
1: notamment.
2: Musique surtout.
1: Eh bien, j'allais y venir justement. C'est quoi la suite justement au programme musical? Quel prochain groupe on va découvrir, Valéria?
2: Jérôme, du groupe Five Sides. J'imagine que ça se prononce comme ça. Et exact. DJ Mike, j'ai hâte de rencontrer. Je ne le connais pas.
1: Moi, j'ai pris mes platines et on va faire un petit tour.
2: Non, je veux voir DJ Mike.
1: Ça marche. C'est la suite en tout cas ici sur Radio FMR et puis la playlist qui continue également sur le 89.2 pour vous.
0: Et tout à fait, et on va s'ambiancer avec Disco Beach, ça je valide, et sinon pour la playlist française, c'est Gims tout de suite sur FMR.

0: Bienvenue à tous si vous nous rejoignez sur nos ondes pendant cette émission en direct du village de la bière qui se déroule actuellement à Rumilly. C'est le moment de venir profiter des producteurs et des artisans du coin, hein, que ce soit les brasseurs, les restaurateurs ou même les créateurs locaux. Franchement, il y a de quoi faire sur place, n'hésitez pas. Et là, pour la suite, ben c'est un instant que j'aime bien, moi. On va parler musique avec des icos, avec des musiciens, un groupe qui va jouer dans pas très longtemps sur la scène du Quai des Ariannes.
1: L'heure de passage est prévue tout à l'heure à 20h, 22h.

0: bon.
1: Oui, je suis bon, c'est sûr.
0: Jérôme, à côté de moi, vous êtes le guitariste, un des guitaristes.
2: Je suis un des guitaristes, voilà. Tout à fait.
0: Et vos collègues, donc, ils font quel type d'instrument?
1: Alors, il y a un deuxième guitariste qui fait aussi du clavier,
0: okay,
1: qu'on a besoin sur certains titres. Et ensuite, le duo basse-batterie.
0: Et le style de musique que vous proposez pour ce soir et pour que vous aimez faire, c'est quoi?
1: Alors déjà, c'est de la reprise,
0: oui,
1: c'est du cover, comme on dit.
0: Ouais.
1: Et donc, il y a de l'anglais, du français, plutôt rock.
0: Plutôt rock.
1: Oui.
0: Des années, peu importe.
1: Oui, entre 70, 80, 90.
2: Ouais, à peu près ça.
1: Voilà.
2: C'est 30 années-là.
1: On reprend du Cure, du Placebo, du ZZ Top aussi, du De Palmas en français, du Téléphone. Voilà.
0: Ah, moi, je suis fan d'Oasis.
1: Ah.
0: Donc j'espère qu'il y aura un Oasis ce soir.
1: On a eu un Oasis, mais on l'a plus. En fait, il s'est asséché. C'est avec la
0: canicule, mince.
1: Voilà.
0: Mais... je reste une des seules fans alors.
1: On vous fera un Oasis que pour vous alors.
0: Ah, parfait. C'est super.
3: J'imagine que c'est compliqué parce que deux heures, ça passe très très vite. Comment vous choisissez les morceaux? Est-ce qu'il y a un ordre qui est prédéfini avant?
2: Alors en fait, on essaye d'avoir une setlist un petit peu homogène, avec des temps forts, des temps un petit peu plus calmes. Voilà, on essaye d'avoir aussi un répertoire qui permet de satisfaire une grande partie du public. Après, la petite particularité avec nous, effectivement, c'est du cover. Par contre, on fait pas mal d'arrangements nous-mêmes pour essayer d'avoir un son de groupe assez constant sur l'ensemble du répertoire,
0: d'accord,
2: que ce soit le morceau.
0: Ok. Et vous m'avez dit que ça fait du coup environ 23 titres pour ce soir, pour les deux heures de,
1: oui,
0: du spectacle.
1: Oui, tout à fait. Ouais.
0: Vous allez commencer par quel titre?
1: Alors, on va commencer par un titre en français qui s'appelle La Sentinelle,
0: okay,
1: de Luc. Voilà, qui est un artiste français, bon, qui n'est pas très très connu, un petit peu quand même, avec son titre La Sentinelle, justement, mais bon, voilà. Parce que c'est un titre qui envoie, et je pense que quand on commence un set comme ça, on a besoin de montrer tout de suite aux gens de quoi on est capable, en fait. Voilà.
0: Ça va.
3: Je trouve ça toujours cool d'avoir plusieurs musiciens sur scène et 5. C'est vrai que c'est très très cool. On a hâte de vous découvrir. Ça sera tout à l'heure à 20h. On va terminer avec vos réseaux sociaux. Peut-être un site internet. Comment on fait pour vous suivre et retrouver le groupe un peu à droite à gauche?
2: Alors en fait, on a une page Facebook donc, qui s'appelle tout simplement Five Size. Donc S5SIDES. Et dessus, donc, on programme toutes nos prestations. On met quelques petites aventures. Voilà.
0: On a oublié de dire, vous venez d'Annecy.
1: Oui, tout à
0: donc
1: fait.
0: Donc vous produisez dans la région sur, oui, d'autres événements. Le prochain événement, c'est quoi?
1: Alors, le prochain événement, c'est normalement à Sillingy.
0: D'accord.
1: À l'arrache. Et ensuite, on enchaînera avec un événement, un Craft and Draft des Paniers.
0: Okay,
1: c'est une,
0: ouais,
1: scène locale assez connue où il y a des jams, beaucoup de musiciens là-bas, etc. Voilà.
0: Ok, parfait. Et
1: eh
0: ben super.
1: Et juste rajouter, en fait, nous on est là pour faire la fête avec les gens. Et notre philosophie du groupe, en fait, c'est de partager avant tout avec les gens.
2: C'est ça,
1: voilà. C'est ça essentiellement. Voilà, le partage.
0: Qu'il va pas pleuvoir alors.
1: Non.
0: Restez même s'il pleut.
1: On croise les doigts.
0: Prenez un parapluie.
3: On invite tout le monde à venir faire la fête ici au parvis du Quai des Arts de Rémy pour ce village de la bière. Merci beaucoup d'avoir pris du temps pour nous.
1: Merci Radio Éphémère.
3: On vous retrouve sur scène d'ici une petite demi-heure. D'ici 35 minutes, vous allez pouvoir ambiancer du coup ce village de la bière jusqu'à 22h. Le village de la bière qui lui dure jusqu'à 23h avec pas mal de monde à retrouver encore. Pas mal de stands qu'on va vous présenter d'ici 20h. Donc restez avec nous et nous on continue la playlist avec Damien.
4: Exactement, et c'est Topic que je vous prépare pour dans quelques instants. Et tout de suite, vous l'entendez déjà, c'est Ugel sur Éphémère.

0: c'est bon ça, c'était le son de Topic à l'instant sur Radio FMR. Et vous êtes sur Radio FMR, bon début de soirée en notre compagnie. Le village de la bière est en pleine effervescence au parvis du Quai des Arts de Rumilly. Eh bien ça tombe bien, nous on vous fait vivre l'événement en direct avec Valéria et Yann qui sont sur place. Alors les amis, on vient de recevoir les Five Sides il y a quelques minutes à notre micro. Les Five Sides qui ne vont pas tarder à jouer sur scène avec leur univers rock. Et là, on poursuit, on va dire, les découvertes musicales des artistes notamment qui vont se produire au village de la bière. Et là, changement d'ambiance littéralement avec DJ Mike qui est avec vous.
1: Exactement. Déjà, bonjour Mike.
2: Bonjour.
1: Il commence vraiment à y avoir beaucoup de monde ici sur ce village de la bière. Première fois que tu viens ici sur le village déjà pour commencer?
2: Oui, tout à fait. C'est la première fois pour moi que je viens ici.
1: Ok. Et bah, bienvenue du coup ici sur ce village de la bière édition 2026. On est très heureux de t'accueillir sur scène tout à l'heure.
2: Merci.
1: Tu vas passer à 22h jusqu'à 23h, une heure de set où on va retrouver DJ Mike. DJ Mike, on a l'occasion de retrouver dans certains lieux ici non loin de chez nous, notamment en Marine. Tu fais pas mal d'événements droite à gauche.
2: Oui, tout à fait. Oui. Je fais beaucoup d'événements par-ci, par-là, notamment sur le bassin Annecien, Savoie, même Genève et Lausanne.
1: Ton style musical, ça va être quoi? Tu t'adaptes en fonction des événements?
2: Je m'adapte en fonction de la clientèle et de ce que me demande l'événement, en fait, tout simplement.
3: Oui, ton style perso, c'est ce que tu aimes faire, c'est quoi en général?
2: Je suis plus quand même dans... J'adore la house, voilà, parce que c'est vrai que c'est la tendance du moment et que j'ai suivi aussi un peu cette tendance. Moi, de base, je suis un DJ quand même très électro. Ouais. Et après, je me suis beaucoup formé sur d'abord des mariages, etc. Donc j'avais une grosse culture musicale. Donc je peux m'adapter un peu sur tous les styles, voilà.
3: Et tu es DJ depuis longtemps?
2: Ça fait 17 ans maintenant.
3: Ah, quand même?
2: Oui.
1: Donc t'as connu les styles des Jimmy, les 2000, les 3000.
2: J'ai 36 ans et oui, ça fait 17 ans que je mixe.
1: Ok.
3: Donc t'es originaire de la région?
2: Annecy, oui, okay. Tout à fait.
3: Donc tu es resté dans la région pour en faire ton métier?
2: Exactement, oui.
3: Sachant que c'est pas facile d'en faire ce métier, quoi.
2: Non, oui, c'est vrai qu'il n'y a pas beaucoup de place, on va dire. Mais j'ai réussi à faire ma place et j'en suis très fier, très content de ça.
1: Tu vas mixer tout à l'heure, du coup, comme je le disais, ça sera à 22h pour clôturer ce village de la bière.
2: Oui.
1: J'imagine que dans tes clés, tu as déjà préparé quelques morceaux, mais pour le coup, t'as pas préparé la tracklist de A à Z. C'est-à-dire que tu vas lire la foule, tu vas vraiment improviser.
2: Exactement, ouais, je vais improviser, je vais essayer plusieurs styles, plusieurs moods entre guillemets, et pour voir un peu sur quoi ça prend le mieux et puis gratter autour de tout ça. Ouais. Okay. Le but, c'est de faire plaisir aux gens, de les faire chanter, qu'on passe tous un bon moment de fête. Voilà.
3: Alors moi, j'aime bien Drake.
2: Oh.
1: Maria passe ses commandes depuis tout à l'heure, que ce soit niveau bouffe, niveau musique, voilà. Elle veut du Oasis, elle veut du Drake.
2: Elle peut faire, on peut faire, ça me va.
3: Ok, parfait, super.
1: Nickel. Où est-ce qu'on peut te suivre sur les réseaux sociaux pour ne pas manquer tes prochaines dates, tes prochains rendez-vous?
2: Alors sur Instagram, DJ Mike, et sur Facebook, notamment. Voilà, c'est les deux principales réseaux sur lesquels je poste.
1: Ok, parfait. Et bah, bon set, prépare-toi bien.
2: Merci beaucoup.
1: On a hâte de profiter de ton set tout à l'heure. Ça sera de 22h à 23h, je vous le rappelle.
3: Et si tu as envie de t'essayer au mix en direct à la radio, tu n'es jamais venu chez Radio FMR, donc nous t'invitons à venir le samedi entre 21h et 23h, pour un set de 3h si tu veux venir.
2: Avec grand plaisir.
3: Pas de soucis.
1: Voilà, l'invitation, elle est lancée en direct.
3: Je contacte Fafa, notre responsable DJ.
1: On te revient en tout cas. Profite bien du village du coup, parce que t'as deux petites heures devant toi pour en profiter.
2: Oui, tout à fait.
1: Profite
2: on
1: bien.
2: On va aller boire un petit coup et se préparer.
1: Voilà, bah t'as bien raison. Nous on se passe tout à l'heure en tout cas à 22h sur scène et puis on continue la playlist avec Damien.
0: Exactement, et c'est Nadza que je vous prépare dans quelques instants. Et justement, on vient de parler de cette DJ avec DJ Mike qui sera ce soir au village de la bière. Tout de suite, justement, c'est Kungs et David Guetta. Belle soirée. Bon début de soirée sur FMR.

0: oui, vous êtes sur Radio Éphémère. Vous nous écoutez dans tout l'Albanais sur le 89.2 en FM ou en DAB+. Et actuellement, il se passe un gros, très gros événement du côté de Rumilly avec le village de la bière. Et tout de suite, on retrouve Yann et Valéria qui sont sur place. Bon, les amis, j'ai cru comprendre qu'il commençait à pleuvoir alors.
1: Exactement, là la pluie commence à s'inviter ici sur le village de la bière. C'est un court épisode, j'ai regardé les radars, ça va pas durer très très longtemps. Notre prochain invité est en route, il est sur son stand, il arrive, Valéria est partie le chercher. Notre prochain invité, normalement, si tout se passe bien, ça sera Camélias. On va parler de terroir, Valéria qui revient sur le studio. C'est vrai qu'avec la pluie c'est un peu compliqué. Valéria, est-ce que Camélias, est-ce que Fabrice arrive sur notre studio?
2: Eh ben Fabrice est tout seul, donc il devait laisser son stand et puis là il a des clients, alors du coup bah, il peut pas venir tout de suite.
1: Ok, et ben bah,
2: il a l'air très gentil.
1: Marlène, et ben bah, tu sais quoi Damien, et bien avec la pluie, je sais pas trop ce qu'on peut faire. Je te propose peut-être le mot de la fin. On va faire le mot de la fin avec Marlène de l'office de tourisme qui arrive. C'est vrai que la pluie commence à s'inviter assez fortement ici sur le village de la bière et pour sécuriser le matériel, on va peut-être rendre l'antenne un tout petit peu plus tôt. Marlène. Eh ben je te propose Marlène de faire le mot de la fin de cette émission. Rappeler à nos auditeurs qu'est-ce qu'on va retrouver là jusqu'à 23h. C'est quoi le programme de la suite ici sur ce village de la bière 2026? Qu'est-ce qu'on va retrouver? La suite de la musique déjà. Un prochain groupe qui arrive.
3: Alors à partir de 20h, on retrouvera le groupe Five Sides avec des reprises pop rock, pour nous mettre dans l'ambiance. À 22h et jusqu'à 23h, DJ Mike, pour bien clôturer la soirée. Et puis là l'ambiance est bien partie, il y a du monde sur le village de la bière, on est ravis et voilà, on vous souhaite une très belle soirée. Merci à Radio Éphémère d'être parmi nous ce soir.
1: Je pense qu'on peut dire que c'est une édition qui est très réussie.
3: Elle est un peu arrosée, on a quelques gouttes de pluie, mais j'espère que...
1: Ah mais ça fait du bien.
3: Oui, ça fait du bien.
1: Ça fait du bien.
3: On n'en peut pas plus, pour pouvoir profiter jusqu'à 23h. Voilà. Après c'est bon, voilà.
1: Une belle édition, en tout cas les restaurateurs sont là, ils vous attendent, ils sont au nombre de 6. Les brasseurs sont là, ils sont au nombre de 8 également. De quoi boire, de quoi manger. On vous rappelle que l'abus d'alcool est dangereux pour la santé, bien sûr. Mais vous pouvez profiter en toute sécurité ici du côté de Rumilly. Merci Marlène en tout cas de nous avoir accueillis ici.
3: Avec
1: sur ton
3: plaisir.
1: Village.
4: Vous pouvez rentrer en gicoboîte.
3: Tout à fait. Gicoboîte, le vélo. Et puis on a tous un Sam parmi nous peut-être pour nous
4: conduire. Ou une Samantha.
3: Ouais. Voilà.
1: Il y a la roue des défis, là, la roue des cadeaux qui va retomber aussi
3: dans
1: peu de temps.
3: Voilà, des petits goodies, toutes les heures à peu près. Il y a des petites choses à gagner, mes collègues viennent parmi vous dans le public.
1: Ok, c'est trop trop cool. Merci Marlène de nous avoir accueillis. Plein de stands encore à découvrir. Et puis nous, on vous laisse avec Damien qui va vous accompagner jusqu'à 20h pour ce village de la bière. Merci Marlène.
3: Merci, bonne soirée.
0: Exactement Yann, merci à tous pour nous avoir fait vivre cet événement du village de la bière 2026 ici à Rumilly. Nous retournons tout de suite au son. N'oubliez pas que la soirée se poursuit sur nos ondes avec Roya qui débarque tout de suite. Belle soirée à notre écoute.

0: Et oui, vous êtes en direct ici avec nous sur Radio FMR, en direct du village de la Bière qui s'est déroulé de la plus belle des manières. On a eu un peu de pluie là qui s'est invité pour rafraîchir. Je pense que ça va s'arrêter assez rapidement. Mais en tout cas, nous, on est encore là pour quelques minutes en direct pour cette émission très spéciale avec Yann et Valéria sur place.
1: Exactement, nous sommes très heureux et très heureux d'avoir fait cette émission. Merci Valérie d'avoir co-animé avec moi ici.
2: De rien.
1: Franchement, c'était très très cool d'être ici au village de la Bière. Encore plein d'animations que vous allez pouvoir retrouver tout au long de la soirée jusqu'à 23h.
2: Oui, là il y a le groupe So Frenchly qui vient de terminer.
1: Exactement, et puis là ça va continuer jusqu'à 23h niveau
2: les
1: musical.
2: Les Five Sides qui vont s'installer, et ensuite DJ Mike pour la fin de la soirée.
1: Exactement, encore
2: plein
1: de
2: venez, il reste à boire et à manger. Hein.
1: Exactement, je remercie une nouvelle fois Marlène et toute l'équipe de l'Office de Tourisme qui nous a accueillis ici, Salomé, Julia, ainsi que Evelyne qui nous ont accueillis et qui nous ont mis très très bien ici sur ce stand Radio FMR. Il est temps de rendre l'antenne, merci une nouvelle fois aussi à Damien qui était en studio et qui a réalisé cette très belle émission, merci Damien.
0: Eh bien écoutez, merci Yann, merci Valéria de nous avoir fait vivre cet événement incontournable de l'été ici à Rumilly. Eh bien écoutez, quant à moi, je vous souhaite une très belle soirée sur nos ondes. La playlist éphémère estivale vous accompagne pendant tout l'été. Et on se quitte sur bon entendeur. Ciao, ciao.

0: Il est 20h.
1: 20h.

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2: Salut à tous, et on commence tout de suite sur TF1 avec votre série Camping Paradis avec 4 épisodes à 21h10. Sur France 2, votre téléfilm Simon Coleman avec 2 épisodes à 21h10. Sur France 3, Serge Lama, Le Dernier Appel, votre concert à 21h10 également. Sur M6, votre film Les Crevettes Pailletées à partir de 21h10. Sur W9, votre magazine Enquête d'Action avec 4 épisodes inédits dès 21h10. Sur TMC, votre jeu Burger Quiz avec 2 épisodes dès 21h25. Sur TFX, New York, unité spéciale avec 4 épisodes à partir de 21h10. Sur Gulli, votre film Tous à l'Ouest, une aventure de Lucky Luke à partir de 20h55. Et n'oubliez pas ce soir sur Éphémère, à partir de 20h, c'est Nailo qui prend les commandes de Radio Éphémère jusqu'à 21h. Et ensuite, de 21h à 23h, retrouvez le Mick & Sugar. Et voilà, c'est tout pour ce soir. Passez une agréable soirée télévisée avec Radio Éphémère. Et nous, on se retrouve comme d'habitude demain pour vos prochains programmes télé.
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3: Salut à tous, aujourd'hui direction le massif des Aravis, au-dessus du Grand Bornand, pour une belle escapade vers un refuge emblématique de Haute-Savoie, le refuge de Gras-Musset, au pied de la fameuse pointe percée, sommet culminant des Aravis. Situé à 2100

0: austère, parfois austère, mais d'une beauté saisissante. On y accède depuis le col des ânes, et très vite, le décor change. Les alpages laissent place à la roche, aux dalles, aux failles, dans une ambiance de haute montagne déjà bien marquée. Le parcours le plus classique demande environ 2 heures de marche et près de 450 mètres de dénivelé positif. Il reste accessible à tout randonneur habitué à la montagne. Peu à peu, l'herbe laisse place aux lapias, ces étonnantes formations rocheuses sculptées par l'eau depuis des milliers d'années. On a parfois l'impression d'évoluer sur une autre planète. Puis apparaît enfin le refuge, blotti au pied de la pointe percée avec ses 2750 mètres. Le refuge actuel a été inauguré en 1972 et porte le nom de Louis Gras Musset, alpiniste au Savoyard dont la mémoire est associée à ce lieu emblématique. Le refuge de Gras Musset est surtout un lieu stratégique, le point de départ des différentes voies d'accès à la pointe percée. Randonnée alpine, escalade ou encore ski alpinisme, les itinéraires sont nombreux et variés autour de ce sommet rocheux qui domine tout le secteur. Mais le refuge n'est pas réservé qu'aux alpinistes chevronnés. Il bénéficie du label Refuge en famille. Sa facilité d'accès, les découvertes à proximité ainsi que les services et équipements proposés en font un lieu parfaitement adapté à l'accueil des enfants et des adolescents. De quoi partager de vrais moments en montagne et repartir avec de beaux souvenirs en famille. Depuis la terrasse, le spectacle est permanent. Face à la chaîne du Bargy et au pic du Jalouvre, les couchers de soleil sont tout simplement magnifiques. Vous pouvez y admirer parfois aussi des bouquetins qui se baladent le long des roches. Le refuge de Gras Musset, c'est finalement tout cela à la fois. Un lieu de passage, un camp de base, un belvédère et un concentré de montagnes vivantes. Mais il y a une chose à faire sans Hollande, c'était la découverte du fameux refuge de la Pointe Percée. Excellente journée à tous sur Radio Éphémère.
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1: Bonjour à toutes et à tous. Dans l'actualité de ce vendredi, 5 hommes placés en détention pour trafic de stupéfiants, un appel aux dons financiers pour les sinistrés des incendies en Gironde, un film pour sensibiliser à la pollution et une balade urbaine la semaine prochaine à Rumilly. 5 hommes incarcérés après le démantèlement d'un trafic de drogue. L'enquête menée par la police d'Annecy a permis la saisie de plus de 23 000 euros en liquide, 1,8 kg d'héroïne, près de 900 grammes de cocaïne et plusieurs kilos de produits de coupe. Le réseau organisé en 2 cellules à Annecy et Saint-Savin aurait généré entre 800 et 1 000 euros de chiffre d'affaires par jour. Les suspects interpellés le 20 juillet à Rumilly et en Isère auraient reconnu leur implication lors de leur garde à vue. Le Secours populaire appelle aux dons financiers face aux incendies d'une ampleur exceptionnelle qui touchent la Gironde et les Landes. Le Secours populaire français lance un appel aux dons financiers pour venir en aide aux sinistrés. Plus de 220 000 personnes ont été évacuées et l'association apporte son soutien aux habitants, aux personnes déplacées et aux bénévoles mobilisés sur le terrain. L'organisation précise ne pas rechercher de dons matériels pour le moment. Même position pour la Croix-Rouge. Elle privilégie également les dons financiers directement redistribués aux personnes touchées par les incendies. Un film d'animation pour alerter sur la pollution plastique du Léman. Face aux 100 tonnes de déchets plastiques et microplastiques qui s'accumulent chaque année, Tonon Aglo lance la fable du Léman, un court-métrage diffusé cet été lors des séances de cinéma en plein air autour de Tonon-les-Bains. Il sera également proposé dans les écoles de l'agglomération à la rentrée. Une balade sur les pas de Joseph Joffaut pour découvrir l'histoire de la ville de Rumilly pendant la Seconde Guerre mondiale. L'événement est proposé le 5 août. Pendant 1h30, les participants partiront à la découverte de lieux marqués par l'histoire, le maquis, les chantiers de jeunesse, la visite du maréchal Pétain, la destruction du Pont Neuf ou encore la libération de la ville. Cette visite accessible dès 8 ans débutera à 10h30. Les réservations sont obligatoires auprès du musée Notre Histoire. C'est la fin de ce flash. Merci d'avoir choisi Radio FMR. Bonne journée à tous.
2: 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Il est 18h.
3: 18h.
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1: Bonjour à toutes et à tous. Dans l'actualité de ce vendredi, 5 hommes placés en détention pour trafic de stupéfiants, un appel aux dons financiers pour les sinistrés des incendies en Gironde, un film pour sensibiliser à la pollution et une balade urbaine la semaine prochaine à Rumilly. 5 hommes incarcérés après le démantèlement d'un trafic de drogue. L'enquête menée par la police d'Annecy a permis la saisie de plus de 23 000 euros en liquide, 1,8 kg d'héroïne, près de 900 grammes de cocaïne et plusieurs kilos de produits de coupe. Le réseau organisé en 2 cellules à Annecy et Saint-Savin aurait généré entre 800 et 1 000 euros de chiffre d'affaires par jour. Les suspects interpellés le 20 juillet à Rumilly et en Isère auraient reconnu leur implication lors de leur garde à vue. Le Secours populaire appelle aux dons financiers face aux incendies d'une ampleur exceptionnelle qui touchent la Gironde et les Landes. Le Secours populaire français lance un appel aux dons financiers pour venir en aide aux sinistrés. Plus de 220 000 personnes ont été évacuées et l'association apporte son soutien aux habitants, aux personnes déplacées et aux bénévoles mobilisés sur le terrain. L'organisation précise ne pas rechercher de dons matériels pour le moment. Même position pour la Croix-Rouge. Elle privilégie également les dons financiers directement redistribués aux personnes touchées par les incendies. Un film d'animation pour alerter sur la pollution plastique du Léman. Face aux 100 tonnes de déchets plastiques et microplastiques qui s'accumulent chaque année, Tonon Aglo lance la fable du Léman, un court-métrage diffusé cet été lors des séances de cinéma en plein air autour de Tonon-les-Bains. Il sera également proposé proposée dans les écoles de l'agglomération à la rentrée. Une balade sur les pas de Joseph Joffaut pour découvrir l'histoire de la ville de Rumilly pendant la Seconde Guerre mondiale. L'événement est proposé le 5 août. Pendant 1h30, les participants partiront à la découverte de lieux marqués par l'histoire, le maquis, les chantiers de jeunesse, la visite du maréchal Pétain, la destruction du Pont Neuf ou encore la libération de la ville. Cette visite, accessible dès 8 ans, débutera à 10h30. Les réservations sont obligatoires auprès du musée Notre Histoire. C'est la fin de ce flash. Merci d'avoir choisi Radio FMR. Bonne journée à tous.
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3: Salut à tous, et on commence tout de suite sur TF1 avec votre série Camping Paradis avec 4 épisodes à 21h10. Sur France 2, votre téléfilm Simon Coleman avec 2 épisodes à 21h10. Sur France 3, Serge Lama, Le Dernier Appel, votre concert à 21h10 également. Sur M6, votre film Les Crevettes Pailletées à partir de 21h10. Sur W9, votre magazine Enquête d'Action avec 4 épisodes inédits dès 21h10. Sur TMC, votre jeu Burger Quiz avec 2 épisodes dès 21h25. Sur TFX, New York, unité spéciale avec 4 épisodes à partir de 21h10. Sur Gulli, votre film Tous à l'Ouest, une aventure de Lucky Luke à partir de 20h55. Et n'oubliez pas ce soir sur Éphémère, à partir de 20h, c'est Nailo qui prend les commandes de Radio Éphémère jusqu'à 21h. Et ensuite, de 21h à 23h, retrouvez le Mick and Sugar. Et voilà, c'est tout pour ce soir. Passez une agréable soirée télévisée avec Radio Éphémère. Et nous, on se retrouve comme d'habitude demain pour vos prochains programmes télé.
2: 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Il est 20.

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Il est minuit.